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0: Le cul.
1: En premier, le cul.
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Voilà, vous êtes donc bien sur Radio Femmeureux, la Radio Femmeux, 89,1 MHz sur Toulouse, radio-fmr.net sur le net, si vous êtes loin de Toulouse. Et c'est l'émission La Ligue Allemand que vous pouvez podcaster sur mon site. J'ai oublié le nom, donc vous l'aurez dans 15 jours, voire un mois, puisqu'il est fort probable que dans 15 jours l'émission n'aura pas lieu car. J'ai des obligations personnelles, on va dire. Voilà. Donc, vous êtes le 18 mai, le 18 mai 2026, quant à moi, un peu avant, vu qu'il y a un travail et l'émission étant le lundi de 11h à midi, une semaine sur deux, il ne peut pas venir. Je suis pas actionnaire ou je ne sais pas quoi, rentier. Parasite, quoi, en gros, voilà. Parasite au sens où, avant la bourse et tout ça, c'était fait pour, comment dire, pour financer l'économie, mais depuis plusieurs années, CF Frédéric Lordon, on se rend compte qu'en fait, la bourse et tout ça, c'est plutôt pour ponctionner de l'argent sur l'économie réelle au bénéfice des. Je mets des guillemets, des investisseurs. Bon, moi, j'appelle ça des charognards. À propos, donc, de quoi allons-nous parler aujourd'hui? À propos, pardon, de charognards, on va parler des réquisitions contre Monsieur Nicolas Sarkozy, ex-président de la République française, par rapport à l'affaire libyenne, puisqu'un appel, hein, il a fait appel. Et donc là, il y a des réquisitions. Après, on va basculer à partir d'aujourd'hui sur les plaidoiries de la défense. Et je crois qu'on aura le résultat du procès en octobre-novembre. On aura le temps d'y revenir. On parlera aussi des élections dans un an. Hein. Dans un an, on va être à fond sur l'élection. J'espère qu'on n'aura pas. Qu'on pourra voter pour qui on a envie, et plutôt que de faire barrage au deuxième tour et de devoir voter pour un mec de droite, parce que c'est un mec d'extrême droite ou une meuf d'extrême droite, et c'est pire, quoique. Voilà, donc on va un peu parler de la gauche, principalement. On va revenir sur la politique de Macron, hein, 10 ans de macronisme avec les 2, 3 dernières années qui sont un peu merdiques. Mais bref, le chômage y remonte. Et puis on parlera des États-Unis, des États-Unis avec la Chine et avec l'Iran. Voilà. Tout ça dans l'ordre ou dans le désordre. Si on a le temps, on reviendra sur un article du Monde Diplo qui parle du droit international et du fait que ça serait bien d'emmerder des pays comme Israël qui foutent la merde et que des pays comme la France devraient faire leur taf, quoi. Voilà. Donc on se retrouve après la musique qui va être assez éclectique. Il y aura les Dread Zeppelin, il y aura les Salles Majesté, Bootleg, une reprise de Prince, enfin on verra. Et les Fatal Picard. Bon, on va commencer. Bon, allez. On va commencer avec la reprise de Prince, Purple Rain. Voilà, par Eric Clapton. À tout de suite.

Voilà donc Purple Rain, live pareil, bonne. C'est pas les rivières pourpres, mais c'est de la pluie pourpre. C'était le plus de monde, hein, c'est tombé sur l'Iran, donc un peu. On va parler un peu de ça. À l'été 2025, hein, Trump a assuré que les attaques, il y a un an, hein, il avait bombardé déjà avec Israël, la guerre des bougies, un peu moins.

on devait relever toutes les incohérences de ceux qui nous gouvernent, on laisserait pas parler, on les laisserait pas parler, et je dirais qu'on laisserait même pas parler nos managers et nos patrons aussi, puisqu'ils n'arrêtent pas de dire des. Mais bon, c'est le pouvoir de l'autorité. Voilà, donc.

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Aujourd'hui dans CountryMate, un spécial home. Home, la maison, ou plutôt le foyer. Que ce soit l'endroit d'où on vient et où on a envie de retourner. Que ce soit le sien, celui de sa famille. Tout ça, ce sont des chansons à propos de ce fameux foyer. Home en anglais et en américain.

On attaque avec High Fidelity qui nous chante Old Home Place, un morceau écrit par Don Reno il y a quand même pas mal de temps.

Alors, dans High Fidelity, c'est un groupe, un quintet composé de trois garçons et de deux filles, dont Vicky Vaughan à la basse. Vicky Vaughan, dont je vous ai déjà passé quelques morceaux extraits de son album en solo. Et là, le High Fidelity, c'est extrait de l'album Banjo Players Blues. Et juste à l'instant, vous avez reconnu la voix suave de Ralph II. Et Ralph II n'est autre que le fils de Ralph Stanley, c'est pour ça qu'il s'appelle Ralph II. Et là, eh bien, il chantait en duo, mais le papa Stanley, Ralph, eh bien, se contentait de faire les chœurs. Les Osborne Brothers, à présent, qui nous font Guide Me Home, My Georgia Moon, eh bien, c'est bien entendu les Osborne Brothers qui jouent également le générique de cette émission, Osborne Brothers.

Bringing Mary Home, un morceau interprété par le groupe Nothing Fancy, et c'est un morceau écrit par John Duffy. John Duffy qu'on va écouter à présent avec la version originale de ce morceau. John Duffy qui est quand même connu dans le monde de la country dans les années 60-70. Dans les années 60, il incarne un petit peu avec pas mal d'autres la country outlaw attitude, c'est-à-dire on se rebelle contre la country classique, la country qui nous vient remâchée par Nashville. Et John Duffy est également le fondateur des Country Gentlemen et de Seldom Seen, deux groupes majeurs qui ont opéré surtout dans les années 70. Voilà la version de John Duffy, Bring My Home.

Et un petit instrumental, c'était le morceau Home Sweet Home, ouais, tout simplement. La version de Benny Martin sur l'album Turkey in the Grass en 77. Benny Martin, originaire du Tennessee, et avec ses électriques Turkeys, ça ne s'invente pas, eh bien, il a commis cet album donc en 77. C'est un monsieur qui, en tant que violoniste virtuose, a joué avec Bill Monroe en 48 et avec Don Reno également, ainsi qu'avec Lester Flatt et Earl Scruggs. Et c'est un bidouilleur de génie, car il a inventé le violon à 8 cordes. Ouais, 8 cordes, alors qu'un violon, normalement, ça n'a que 4 cordes. Ben, en tout cas, ben, il a eu une bonne carrière et ça marche vraiment pas mal. À présent, eh bien, les East Nash Grass vous proposent When You Come Home, extrait de leur album de Last Chance to Win, sorti en 2023.

Et rebelote, encore une version de Bringing Mary Home. J'espère que vous avez compris, c'est la troisième version. J'espère que vous avez compris que la Mary dont il est question n'est qu'un fantôme. En fait, une fille morte 13 ans auparavant dans un accident de voiture. Et on en remet une couche avec Home Sweet Home. On a écouté la version de Benny Martin et là, c'est la version de Bill Emerson. Et donc, c'est plutôt le banjo qui est devant dans le morceau extrait de l'album Springtime sorti en juin 2024.

Home Sweet Home Revisited, c'est la version de DJ Crow and the New South, extrait d'un album qui s'appelle 0044, qui est en fait le numéro du label qui a sorti ce disque, tout simplement comme titre d'album sorti en 75, le seul album réalisé avec les New South et DJ Crow. Mais il y a quand même du bon monde dans ce groupe. Tony Rice, Ricky Skaggs, Derry Douglas, excusez du peu. À présent, une vieillerie, le grand-père de la country, Jimmy Rogers, Down to the Old Road to Home.

Et une chanson religieuse de la part de Carson Peters and the Iron Mountain, Journey Home. Et on retrouve encore un instrumental du morceau Home Sweet Home. Là, c'est la version de Geoff Stelling.

Home, c'était les Dixie Chicks. Et comme cette section était quand même essentiellement masculine, eh bien, on termine en beauté le morceau religieux. Mais là, il s'agit de Rhonda Vincent, Homecoming. Je vous donne rendez-vous la semaine prochaine sur Radio Éphémère 89.1 MHz. Également sur le DAB+, et d'ici là, passez une bonne semaine et un bon week-end prochain. Ciao.

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0: L'amour est fort, très fort, mais l'envie de chier est encore plus forte.
1: Vous préférez chier que faire l'amour?
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0: En fait, le problème, c'est qu'un homme sans une femme, ça survit pas.
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1: Bienvenue dans Feuzorama, session 16. Et aujourd'hui, on va faire une spéciale zombie.

on veut parler du zombie, du vrai, faut arrêter de reluquer les cadavres en CGI de chez Disney, quoi. Faut plonger les mains dans la mélasse, là où ça poisse, là où ça pue, la peur primale et l'oppression qui colopompe. Le zombie, c'est pas une invention de scénariste en manque de coke à Hollywood. C'est né dans la sueur et le sang d'Haïti. C'est le Nzambie, N-Z-A-M-B-I, Congo, le spectre de l'esclave qui ne trouve même pas le repos dans la tombe. On parle de la terreur ultime du prolo. Bosser pour le patron même après avoir crevé, c'est une tragédie chimique. Wade Davis nous a balancé cette histoire de poison, de poisson globe, la tétrodotoxine, qui te fige le cœur jusqu'à ce qu'on t'enterre vivant. Tu te réveilles dans une boîte en bois, déterré par un bokor, qui te gave de datura jusqu'à ce que ton cerveau ressemble à une éponge oubliée sous un évier. Là, t'es plus un homme, t'es une pile alcaline humaine.

0: En fait, si tu veux vraiment comprendre d'où vient ce bourdonnement mystique avant que Romero ne le transforme en buffet à volonté, faut qu'on redescende vers le sud, là où l'air est aussi épais que du Gombo et où les morts ne restent jamais vraiment couchés. On quitte Haïti, mais on garde la même pulsation, celle qui remonte le Mississippi, pour s'installer dans les bayous de la Nouvelle-Orléans.
1: They call me Dr. Jones, known as the Night Tripper. 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

Donc le vaudou, alors ça c'est de la survie à la sorcellerie. À Haïti, le zombie c'était la peur de l'esclavage éternel. Mais à la Nouvelle-Orléans, le vaudou s'est mélangé au catholicisme et à la moitié de la Louisiane pour devenir quelque chose de plus électrique, de plus politique. C'est là que le zombie sort de la fosse pour devenir une figure de pouvoir. Il y a Marie Laveau, qu'on appelle la Queen of New Orleans. On ne parle pas d'une petite joueuse. Là, Marie Laveau, c'était la boss finale de la Nouvelle-Orléans. Elle n'avait pas besoin de morsures pour contrôler la ville. On raconte qu'elle connaissait tous les secrets des politiciens et des aristocrates, les tenant par les couilles grâce à ses charmes et ses potions. Donc le zombie, sous Marie Laveau, c'est plus une question de domination mentale que de putréfaction. Elle utilisait ce qu'on appelait le gris-gris et des poudres de zombification pour asseoir son autorité. Dans les rues du Vieux Carré, quartier carré de la Nouvelle-Orléans, on murmurait qu'elle pouvait faire danser les morts ou transformer ses ennemis en coquilles vides. Elle était le pont entre le salon de coiffure et le cimetière Saint-Louis.

Après, il y avait aussi Papa Legba. Si tu veux passer de l'autre côté du miroir, faut demander la permission au vieux. Papa Legba, c'est pas un zombie, c'est le loi, l'esprit du carrefour. Donc le look du type, c'est un vieux clochard avec un chapeau de paille, une canne et une pipe. Mais ne te fie pas aux apparences, c'est lui qui tient les clés. Le rôle, sans lui, pas de magie, pas de communication avec l'au-delà. C'est le standardiste de l'enfer et du paradis. Si tu veux zombifier quelqu'un ou parler à ton grand-père, tu dois d'abord graisser la patte de Papa Legba avec un peu de rhum ou de tabac. C'est là que la pop culture s'est plantée en beauté en le confondant souvent avec le baron Samedi. Le mec avec le haut de forme et la tête de mort qui traîne dans les cimetières. Legba, c'est la porte d'entrée. Si tu ne le respectes pas, tu restes coincé entre deux mondes, errant comme un idiot sans boussole. C'est ça le vrai enfer vaudou, ne pas appartenir à la terre ni au ciel, juste être une fréquence radio qui grésille dans le vide. La Nouvelle-Orléans, on appelle ça le cimetière à ciel ouvert. La ville elle-même est une machine à fabriquer des fantômes. Les tombes sont au-dessus du sol parce que la terre est trop gorgée de flotte. Les morts flottent littéralement au-dessus des vivants. Marie Laveau, les rituels de sang, les tambours de Congo Square, tout ça c'est le terreau fertile qui a nourri l'imaginaire du zombie, bien avant qu'Hollywood ne vienne y foutre ses gros doigts graisseux. Oh.

0: Oncinoche, si on veut retracer la généalogie de ces charognards sur pellicule, faut réaliser qu'on parle de l'histoire de nos propres névroses. Le zombie Oncinoche, c'est pas une ligne droite, c'est une descente aux enfers en montagne russe, avec des hauts mystiques et des bas franchement dégueulasses. Par exemple, les années 30-40, au début, le zombie c'était de l'artisanat colonial. On est en plein trip exotique. Le premier vrai choc, c'est White Zombie, un film de 1932, avec ce vieux cabotin de Bela Lugosi, qui faisait Dracula. Hein, pour, ici, pas de sang, pas de trip à l'air. Le zombie est une victime de la sorcellerie haïtienne. Un pauvre type aux yeux vitreux qui pousse des charrettes de canne à sucre. C'était l'époque où le public flippait de l'hypnose et de la perte de volonté. On était dans le pur délire gothique, avec des ombres portées et des ambiances de cimetière en blanc.
1: Night of total terror.

ensuite arrive, on va dire, le must-have du zombie, c'est George Romero. Donc lui, il balance une grenade découpillée dans le buffet. Avec La Nuit des Morts-Vivants, en 1968, il dégage le sorcier et la magie, le zombie devient une force de la nature, une épidémie sans visage, et il enfonce le clou avec Zombie, qui s'appelle Dawn of the Dead. C'est là que le maquillage de Sam Savini se transforme en genre de boucherie d'art contemporain. Le zombie devient une critique acide du consommateur moyen. On est passé du drame psychologique au cauchemar social en technicolor sanglant. Donc on oublie le noir et blanc granuleux des premiers. Là on passe à la couleur criarde, au sang qui ressemble à de la peinture acrylique, et surtout on débarque dans le temple de la consommation. Le centre commercial, c'est le coup de génie absolu. Romero enferme ses survivants dans un mall géant. Pourquoi les morts s'y précipitent? Ce n'est pas pour la clim ou les promos sur les fringues, c'est un instinct, un souvenir résiduel. Ils reviennent là où ils se sentaient exister quand ils étaient vivants. On est au cœur de la satire. Le zombie, c'est le consommateur ultime. Il n'a plus de cerveau, il n'a plus de désir, mais il a encore le réflexe de flâner entre les rayons. Grosso modo, devant un iPhone Center, on a à peu près le même genre de comportement. Ils sont nous, nous sommes eux. C'est la ligne de basse du film Lancinante. Donc, dans ce centre commercial, les héros se croient au paradis. Ils ont tout. Des flingues, de la bouffe, des télés. Ils s'installent, ils décorent leur petit nid, ils jouent à la marchande, et c'est là que Romero te fout une baffe. Même au milieu de l'apocalypse, l'être humain ne sait rien faire d'autre que d'accumuler de la merde. Les survivants deviennent aussi léthargiques et matérialistes que les cadavres qui grattent aux vitrines. À la fin, tout explose quand un gang de motards pillards débarque. C'est l'anarchie totale. Romero te montre que le vrai danger, c'est pas les morts qui traînent les pieds, c'est la cupidité des vivants qui refusent de partager le gâteau. Le zombie de Romero dans le mall, c'est le miroir de l'Amérique de la fin des 70s. Une coquille vide qui erre dans un labyrinthe de néons, en attendant que quelqu'un lui explose le caisson. C'est nihiliste, c'est bruyant, et c'est putain de brillant, parce que 40 ans plus tard, on est toujours les mêmes à scroller sur nos téléphones comme des macchabées devant une vitrine de pompe.

Dans les années 80, ça part en vrille totale. Donc on a par exemple Le Retour des Morts Vivants, c'est de 85, c'est un premier film qui hurle Envoyez plus de cerveau. Brain. Voilà. C'est punk, c'est bruyant, les zombies courent, ils parlent à la radio, ils s'en foutent de tes balles dans la tête. On est en plein nihilisme réganien. Tout est foutu, alors autant se marrer en se faisant bouffer les tempes par un cadavre à crête. C'est aussi l'époque de Brain Dead de Peter Jackson, futur réalisateur des Seigneurs des Anneaux et autres, où le gore devient tellement excessif que ça en devient vraiment une farce cartoonesque à la Tex Avery.

Ensuite, il y a des années 2000 à aujourd'hui. Là, on arrive à l'ère moderne, celle des stressés du bulbe. Danny Boyle débarque en 2001 avec 28 jours plus tard et change la donne. Le zombie ne traîne plus les pieds, il pique un 100 mètres façon Usain Bolt sous stéroïde. On remplace le mystique par le virus. Le zombie devient la métaphore de la pandémie, de la panique mondiale, du SRAS ou Ebola. Et on peut dire que un petit peu en avance, le Covid, c'est efficace, c'est propre, c'est numérique. Mais bon, ça manque un peu d'âme. On a transformé le spectre poétique en un simple symptôme de grippe carabinée, quoi.

on a fini par faire de l'apocalypse un produit de grande consommation, avec des séries comme The Walking Dead qui étire le cadavre jusqu'à ce qu'il n'y ait plus de jus. Quoique, quand même, si on regarde bien The Walking Dead, il y a aussi de bons passages, de bons acteurs, et finalement, une morale qui est assez cool, et il y a aussi quelque chose d'un peu rock'n'roll dans Walking Dead. Zombie, c'est le seul acteur qui n'a pas besoin de changer de costume. Là, je viens de lire ça quelque part. Pour nous dire qu'on va droit dans le mur, des plantations de Lugosi au centre commercial de Romero jusqu'aux métropoles infestées de virus, on n'a fait que filmer notre propre décomposition sous différents

Et là, le vrombissement actuel, c'est quoi? C'est le bruit de milliards de poupousses qui scrollent dans le vide. Une symphonie de synapses qui grillent en direct. Le zombie d'aujourd'hui, c'est plus ce vieux cadavre décrépit qui sort de la boue en traînant la patte. Non, le zombie moderne, c'est toi. C'est moi. C'est le mec en face de toi dans le métro qui a les yeux rivés sur son rectangle de verre électrifié. On a passé l'époque des virus de labo à la Resident Evil. Le zombie 2.0, il n'est pas contaminé par une morsure, il est infecté par le flux. On regarde des films comme Cell Phone de Stephen King, ou même la vibe de Black Mirror. C'est le signal qui nous transforme. On est passé de la rage biologique à la rage numérique. Le zombie actuel, il court vite, comme dans World War Z. Parce qu'on vit dans l'immédiateté, on n'a plus le temps de voir venir la mort à deux heures. À deux à l'heure. L'info nous tombe dessus, on la gobe, on la régurgite et on cherche la prochaine dose de cervelle médiatique. Les réseaux sociaux, c'est le centre commercial de Romero, mais à l'échelle planétaire et dans ta poche. C'est un Dawn of the Dead permanent où les vitrines sont des pixels. Ce qui est fascinant, c'est comment le cinéma récent traite l'isolement dans le film coréen Alive. Le mec est coincé dans son appart pendant que l'apocalypse hurle dehors. Son premier réflexe, poster un message sur les réseaux. On veut que le monde sache qu'il est en train de crever. Juste pour avoir un dernier lac avant que la gorge nous soit arrachée. Zombie d'aujourd'hui, elle représente cette déconnexion totale. On est ensemble, amassés dans des flux, des algorithmes, des tendances, mais on est radicalement seul. On a une masse de viande qui s'agite selon les impulsions électriques, programmée par des types à la Zuckerberg, qui n'ont même pas l'élégance de porter une cape de sorcier vaudou. Donc c'est la mort du libre-arbitre. Le rapprochement avec notre monde est presque trop facile, c'est ça qui est flippant. Un groupe de zombies qui grogne, la même chose, c'est quoi sinon une section de commentaires sur X, ex-Twitter. Cette démarche traînarde, ce regard vide, ce besoin compulsif de consommer du contenu, sans jamais être rassasié, on est dans la zombification de l'attention. Le zombie de 2026 n'a plus besoin d'être mort pour être un cadavre. Il lui suffit d'être débranché de sa propre conscience. On a créé une société où la pensée critique est devenue un luxe, où suivre le troupeau est la seule stratégie de survie, même si le troupeau se jette du haut d'une falaise pour bouffer un influenceur. Alors pose ce téléphone, décolle tes rétines de l'écran et dis-moi, tu sens encore ton cœur battre ou t'es déjà en chercher où se cache le prochain routeur Wi-Fi pour nourrir ton vide intérieur? Est-ce qu'on est encore des héros du film ou juste des figurants en train de se décomposer en 4K?

Et on se quitte pour cette spéciale zombie. Du coup, un petit agenda à venir. Qu'est-ce qu'on a ce soir? Il n'y a rien. Demain, il n'y a rien. Il y a le 13.05, ouais, il n'y a rien qui me branche là. Le 14.05, jeudi, donc au Ravelin, il y a Fantôme Josepha. Donc c'est du crot-rock post-punk et kawaii mono qui est électro-horror-pop. Et un DJ set de bruit blanc, weirdo punk. Au bistrot du coin, il y a du standard de jazz. Bon, d'accord, tout season, c'est très bien. Little O'Clock, Nothing for Free, Draw Me a Butt, Little Trick, c'est du punk a priori. Il y a pas mal de trucs en fait. Au Dada, il y a Walk Up Chinese, Cold Wave, Laura Bolt, Dark Pop, Succube, DJ Set. Ensuite, qu'est-ce qu'on a? Le vendredi 15, Projet Serpico, c'est du rock, c'est au bistrot du coin. Au Dada, le même soir, il y a de post-punk, Newborn Ghost, Dark Wave, machin, Edges, ouais, bref. Mais ça, en fait, hein, vous allez regarder tout ça sur Feuzorama. Moi, ce week-end, je me casse au Cosmic Trip à Bourges. Et donc, dans 2 semaines, on fera une spéciale Cosmic Trip où je vais essayer d'enregistrer des petits groupes qui passent là-bas. Ça va être bien sympa. Il y a des groupes, il y a genre Guitar Wolf, Barton de Bratz, etc. Et je vais essayer d'interviewer aussi les gens qui sont là-bas. Donc, portez-vous bien, tel zombie.

0: L'amour et salut est fort, très fort.
1: Et salut, on est sur FMR, 17h01, c'est l'apéro punk chez Raoul qui commence. Et comme Bertrand n'est pas là, je vous avoue, je suis tout seul dans les studios, eh ben, je vais mettre un petit morceau de City Walk, si j'y arrive, parce que des fois j'y arrive pas. Mais là, je sens que ça va marcher. Ah, c'est quand même pas fort, hein.

0: Yeah.
1: Et voilà, merci Bertrand de ne pas être là. Tu t'es allé te faire loutre apparemment. Bon, je vais faire un truc un peu scandalé que je fais pas souvent, vu la montée fasciste. Un petit morceau de Thomas, lequel je vous mets. Je me suis fait tout petit, je pense. Espèce de. Ouais, je vous laisse découvrir.

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Superbe. Thomas, XOR, gendarmerie, Staff Mods, et bien et des gens, comment? Jean-Michel Jaune, par exemple, ou des Jean-Pierre Moer aussi, enfin bref, quelqu'un d'énorme, le meilleur punk et le plus juste de tous. Bref, je vous aime. Je vais vous mettre maintenant un morceau de Pneu qui va jouer dans pas longtemps, le 8 juin. Je vous dirai où après.

Et voilà, ces fameux pneus qui vont jouer donc à... Pneus qui va jouer à la Sandraille à Coufouleux le 8 juin à partir de 19h30. Et il y aura Clochette aussi, un quatuor de batterie, je pense, c'est quatre percussionnistes batteurs qui jouent ensemble. Ça devrait être assez exceptionnel tout de même. Qu'est-ce qu'on se met ? Une petite tasse de café ?

Oh ouais, ça réveille le café, putain, mais moi, c'est... Ça m'empêche pas de pas appuyer sur les bons boutons. Bref, moi, qu'est-ce qui me manquait dans ce café? Peut-être une touche de lait.

Et vous êtes toujours sur FMR. Il est 17h15, c'est fou comme le temps passe vite. Pour ceux qui n'aiment pas le café, qui n'aiment pas les vaches, bon, c'était SNFU, les, c'est magique de Vancouver. Je vais vous mettre un petit Joy Killer 8.

Et oui, c'est comme ça. C'est comme ça avec Cobra. Et peut-être que je vous en mets un autre. Ta culture m'emmerde, tu savais?

0: Et voilà, Cobra, terrible toujours, comme d'hab. Drive Blind, je vais vous mettre un petit Drive Blind. C'est un groupe de, qui existait dans les années 90, milieu 90. Et... qui ont réédité un magnifique disque.
1: Il y a quelques années.

Drive Blind, magnifique. Qu'est-ce que je vous mets maintenant? Un peu de hardcore, ça serait pas mal, hein, ça changerait un peu, ça ferait un peu de contraste parmi tous ces morceaux très contrastés. In Other Climes.

Tiens, c'était chouette. Hein. On va mettre quelque chose de plus calme parce que franchement, le bruit, la violence en permanence, c'est pas possible ça. Putain, c'est vachement en avance ça. Je m'attendais pas du tout à ça. Mais bon, tant pis, on va s'attendre à ça.

0: mauvais, t'es qu'un PD.
1: D'accord. Bon, du punk hip-hop un peu aussi, c'est Joe Lamouk, hein, je
2: vous cache pas. Messieurs, permettez-moi de vous souhaiter la bienvenue. D'ailleurs, il faut pas rester debout, asseyez-vous, mettez-vous à l'aise.

Jolamouk, incroyable. Incroyable, Jolamouk. Comme d'habitude, ils sont foufous et on les adore comme ça. On va repasser au Canada. Je vais avec No Means No.

17h41 sur Radio Éphémère. Vous êtes toujours avec Matt et on va continuer à écouter du No Means No. Et ce morceau s'appelle Joy.

0: No Means No, magnifique No Means No. On va repasser sur de la chanson française un peu plus utile, avec beaucoup de bonheur, avec leur album Poubelle la vie. Je suis positif et je t'emmerde. Bonheurs inutiles, GG à Alexis. Je vous aime tellement tous les deux là, vous savez même pas. C'est quand vous soyez plus ensemble. Allez, on monte en auto.
1: Attention, Kiki, c'est parti. T'aimes bien la vitesse? T'entends un peu le bruit de ce moteur?

0: chier.
1: Ah là là, GG Alexis, merci beaucoup. Et est-ce que vous connaissez le pouvoir des pierres? Vous savez, l'ambre, le lapis d'Azuris, toutes ces vertus merveilleuses, tout ce bien-être que ça peut procurer. Je vais gluten à notre bien-être avec ces pierres.

0: police.
1: Bon, je crois que c'est clair. Je crois que c'est clair. Comment ça, Nick la police, de quoi il parle et les CRS alors?

0: Vous êtes toujours sur FMR. Il est 17h51, je pars la bouche pleine. Eh ouais, c'est ça les punks, on s'en fout. Ouais, rien à foutre. On peut avoir les polices.
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Merci beaucoup, beaucoup, beaucoup. Parce qu'on est en... Ah oui, vous connaissez les Mouniros ? Le desservelage ? Je vous mets ça. C'est un mobilier HGG. C'est plus cher, quand même.

Les Moulinos, trop cool. Alors, si je vous dis Carla, Goku Manico, Yann Taillefer, LDK, ça vous dit quelque chose? C'est le rendez-vous que je vous propose pour l'Expo Sauvage au Bar Belfort ce jeudi 21 mai à partir de 19h. Et devinez qui c'est qu'il y aura en concert, parce que c'est quand même ça que je vais vous faire écouter, parce que de toute façon, je ne peux pas vraiment faire d'échantillons d'artistes visuellement à la radio. Hein ? Mais bon, un jour, ça se fera, c'est sûr, avec un QR code et une puce plantée dans le cerveau, vu qu'on est bien parti pour ça. Bon, allez, je ne plombe pas là. Allez, je vous mets une balle.

Lamine. Du coup, Lamine, ce jeudi 21 par le Balfour, à partir de 19h, avec les artistes Carla, Doku Maniku, je prononcerai mal, je sais, Yann Taillefer et LDK, à l'Expo Sauvage, donc jeudi 21, on vous attend là, avec grand plaisir. Et qu'est-ce que je voulais faire? Ah oui, je voulais faire un truc que j'avais jamais fait à Radio Éphémère. C'est passer un CD, tout simplement. Alors attention, l'exploit, c'est maintenant. On va voir si ça marche. Alors, suspense, suspense. Ah, le lecteur réfléchit, fait un peu gzzz. Après, c'est éphémère aussi. Tout n'est pas neuf, forcément, on n'a pas beaucoup d'argent, on ne vous le cache pas. D'ailleurs, si vous voulez faire des dons, n'hésitez pas. Appelez éphémère. Bon, ben voilà. Eh bien, on va pas faire ça, du coup. Du coup, je vais mettre un autre de Lamine. Je suis...

Seras-tu là? On est toujours sur FMR. Il est 18h08. Je vais faire quelque chose que j'ai jamais essayé de faire sur FMR. Je vais re-essayer de mettre un disque. C'est incroyable. Et là, c'est l'histoire.

Magnifique, non? Bah allez, je vous en mets un autre. C'est Tipeee.

Vanderfool. Il est 18h15, on est sur Éphémère. C'est l'apéro punk chez Raoul. Sans Raoul, sans les punks, sans apéro. Non, je déconne. J'ai toujours un peu à picoler. Bon, bref, c'est pas ça le sujet. Le sujet, c'est quoi? C'est qu'il y a pas longtemps, il y avait un groupe mythique des États-Unis qui jouait à la mécanique des fluides, qui s'appelle Iconoclast. Et on va se mettre un morceau qui a été fait entre 1983 et 1985. Et sans transition, bien sûr.

toujours sur FMR.

Et voilà, vous êtes toujours sur FMR, c'est l'apéro punk chez Raoul, sans Raoul malheureusement. On lui fait un gros bisou s'il nous entend, camouflé sous son édredon en train de récupérer de l'énergie qu'il n'a plus visiblement. On lui souhaite d'être de retour rapidement, mais bon, dans 2 semaines à mon avis il est là, c'est sûr. Je vais mettre Vitamin X avec une super intro super longue. Je sais même pas si je mets toute l'intro, elle est vachement longue. Ça raccourcit comme ça fera 1 minute de musique, tu sais.

Vitamine X, ça, ça envoie quand même. Merde, ça c'est une erreur. Mais ça c'est normal parce que c'est moi. Et comme je suis nul, un tocard qui est à peine bon à jouer de la batterie on jam, je vais vous passer E150.

T'as bien compris. C'est exactement ce qu'il voulait dire. Je vous propose, pour tous ceux qui aiment la kétamine, Kids of the K-Hole de NoFX.

0: Une fois.
1: Juste une fois sur éphémère. D'accord. Une fois et c'est suivi. Ouais, ça suffit.
2: Je vais réitérer mon exploit de tout à l'heure. Je vais mettre un autre morceau de Tipeee. Ce coup-ci, c'est I wanna check some porn with your mom.

On est d'accord ou on n'est pas d'accord? Et voilà, bon, mais tout le monde n'est pas forcément d'accord, mais c'est quand même possible, sachez-le. Sensitive Skin, putain, Sensitive Skin, tu connais ou tu connais pas? Sensitive Skin, c'est trop bien, c'est au, ça sera au bar Le Belfort à 20h le 30 mai. Là. Le 30 mai, on s'y retrouve, on va mourir de rire, je vous le garantis, à chaque fois c'est pareil. Pour tous les skins sensibles, et les moins sensibles sont le bienvenu aussi, évidemment. On va, je vous mets un morceau, comme ça vous comprendrez mieux de quoi on parle.

0: Oui, t'as compris ou bien?
1: Donc, rendez-vous au bar Le Belfort avec Sensitive Skin à 20h. Ça sera à prix libre, comme d'hab, parce que c'est toujours trop cool. Allez, rendez-vous le 30, hein, promis. Qu'est-ce qu'on se met maintenant? The World Must Die, les Dwarves, c'est bien ça.

0: Oh, you know what he said. Bon, j'ai fait une petite cut, j'ai fait une fausse manip, comme on appelle. C'est pas grave, c'est les mix éphémères de l'apéro punk chez Raoul. Allez, on se met une dernière 8-6 avec les petites ficus.
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0: Avengers.
1: Et oui, toujours sur FMR, c'était Electric Ficus. Alors, il y a plein de trucs à la mécanique des fluides, au Raveleur, en bistrot du coin, allez voir. Franchement, j'ai pas envie de tout vous raconter au micro, c'est chiant. Mais par contre, je vais vous rendre autonome. Vous prenez vos petits téléphones intelligents et vous allez sur Distorama, l'agenda des bas-fonds toulousains, ou vous allez sur Concert ou Pizza et vous aurez tout un choix de programmation diverses et variées à prix très accessible. En parlant de Lepticus, j'ai dit une dernière 8-6, mais bon, je l'ai ouvert, je m'en suis foutu partout. J'arrive pas à mettre des disques. Je pense que j'ai deux mains gauches.

Alors, quel effet ça fait d'avoir deux mains gauches? Hein? On sait pas trop, hein. J'avoue que moi, je sais très bien ce que ça fait. Zeke, vous connaissez Zeke, Twisted?

Voilà, c'est Zeke. On fait notre tournée européenne il n'y a pas longtemps et malheureusement, il passe rarement en France, rarement dans le sud en plus. Mais bon, c'est pas grave, on va faire 100. Et maintenant, une chanson dédicacée à ceux qui parlent mal.

Vous pouvez retrouver ce morceau sur l'album Stag. Qu'est-ce que je vous propose ensuite? Je vois qu'il y a je vais vous proposer des lieux associatifs pour les jeunes.

0: Et voilà, l'apéro punk chez Raoul, c'est terminé. On vous laisse avec Delirium City. Gros bisous à tous et à bientôt.
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0: Salut l'équipe, j'espère que vous allez bien, que vous avez passé un super long week-end prolongé et que vous avez pu faire plein de concerts, plein de ciné, plein de théâtre, plein de shows. Bref, vous vous êtes éclaté quoi. Ça va Étienne?
1: Oui, ça va très bien.
0: Pas trop crevé parce que toi, t'as fait Festival Écho et Merveille et Saxon.
1: Ouais, il fallait jongler entre le boulot et ça et ouais. Ouais, un petit peu ouais, quand même quoi.
0: Alors
1: ouais,
0: le retour pour Écho et Merveille et pour Saxon, ça a tout envoyé?
1: Ouais, quand même les concerts. Quand même, alors. Écho et Merveille, malgré la météo qui a été capricieuse, en particulier jeudi, où là ça a été assez difficile pour ceux qui étaient en plein air, ça a quand même bien déchiré quand même par la suite. Et bon, les concerts ont été un succès, malgré tout, il y a du monde qui est venu, qui a fait les courageux, il y a eu des gens courageux. Donc voilà, je pense qu'ils s'en sont bien sortis cette année. Voilà. Et, bon. Saxon, c'était génial, malgré bon. Leur âge.
0: Et il y avait du monde aussi.
1: Ouais, il y avait un peu de monde quand même.
0: Ouais. Je pense qu'ils ont battu le record. C'était au Zénith Toulouse Métropole.
1: Ouais, c'était au Zénith Toulouse Métropole et je pense que pour un concert de Saxon, il y avait du monde. Ouais.
0: Ok.
1: Ouais,
0: voilà. Bon, en tout cas, merci Étienne pour ce petit retour. Nous, on a ces gros. Mais voilà, c'est très, très, très chargé ce soir. Comme d'habitude, on a plein d'artistes. On va commencer par la fin pour revenir jusque là. On a Lou Melville pour Back to Fire, qui est son deuxième album là, qui est sorti au mois de février dernier, au mois de mars dernier, pardon. On a ensuite avant, on aura effectivement Gizou à l'église du Jésus, pardon. C'est de 12h à minuit ce samedi. On aura le gospel pour s'envoie, mais tout de suite, je pense que nous avons David Hardy, le producteur de la tournée du spectacle 15 000 voix pour les légendes du rock. Bonsoir David. Bonsoir David. Bonsoir David. Ah, ben ça a raccroché, là je pense qu'il va être avec nous, c'est le direct. Bonsoir David. Bonsoir David. J'espère que ça va fonctionner parce qu'on a deux phoneurs coup sur coup pour enchaîner là. Donc il faudrait voir, ça va ressonner, je pense. D'ici quelques instants, là tu le prends et tu le fais patienter. C'est David Hardy, le producteur de 15 000 voix pour les légendes du rock. Absolument réussi, d'ici quelques instants, ça devrait être lui. Normalement tout est connecté, tout est branché. On est bon? Non, non, il y a un fil qui se balade en bas là. Dessous là. Est-ce que tout est branché, tu es sûr? Ouais, et le petit fil dessous? Oui, ça serait bien que ça fonctionne. On va le vérifier d'ici quelques minutes. Là, il va nous rappeler, je pense. Ça ne s'adapte pas? Oh là là, c'est pour ça que j'aime bien qu'on vérifie un petit peu avant, c'est bien. Voilà, donc ça devrait sonner, j'espère en tout cas, qu'il nous rappelle David, parce que c'est le concert au Zénith Toulouse Métropole, les 15 000 voix pour les légendes du rock, c'est les plus grands tubes rock interprétés par 500 choristes, et ça passera ce vendredi 5 juin à 20h, et là je pense que ça va être lui, David.
2: Oui.
0: Oui, bonsoir David, ça y est. David Hardy, le producteur de la tournée du spectacle 15 000 voix pour les légendes du rock, les plus grands tubes rock interprétés par 500 choristes. Ça passera par Toulouse le vendredi 5 juin 2026 à 20h au Zénith Toulouse Métropole. Bonsoir David.
2: Bonsoir.
0: On est ravis de vous avoir pour partager autour de cette tournée magnifique. Vous êtes en direct avec nous. Parlez-nous un petit peu de ce projet. 15 000 voix pour les légendes du rock, c'est absolument énorme.
2: En fait, c'est 15 000 choristes partout en France qui vont chanter les plus grands tubes du rock. 500 choristes à Toulouse, comme dans 30 autres Zéniths. Ils sont prêts, ce sont des amateurs, des gens, votre boulanger, votre professeur, votre comptable. Et pendant un an, ils ont travaillé pour pouvoir rendre hommage à toutes ces belles légendes que sont Queen, les Stones, AC/DC, enfin ça va être, je pense que ça va être un bel événement à Toulouse.
0: Ça veut dire que sur chaque grosse ville, là où vous passez sur la tournée des Zéniths, pendant un an, il y a effectivement des gens, je dirais, de la vie civile, normale, etc., comme vous disiez, avocats, boulangers, etc., qui se sont retrouvés le week-end ou le soir à bosser pour préparer le show.
2: Oui, c'est ça. C'est exactement ça. Alors nous, bien sûr, on est là derrière avec eux. On arrive avec des solistes, des musiciens en live. On arrive avec une grosse technique, une grosse technologie. Mais ils sont vraiment là, 500, à pouvoir chanter. Vraiment, c'est les plus grands tubes du rock des années 50 à maintenant.
0: C'est absolument énorme, David. Alors justement, petite question, comment se passe le recrutement ? C'est-à-dire, à un moment donné, comment vous sélectionnez ces choristes amateurs, certes, mais de talent, qui vont se produire sur scène ?
2: En fait, c'est simple. On a tous une voix, soit basse, soit ténor, soit soprane. Et nous, on vous fait chanter que là où vous êtes à l'aise. Vous êtes à l'aise. Il faut juste avoir envie. Vous avez envie de chanter, nous, on vous forme pendant un an. Même si vous ne savez pas chanter, à la fin, vous allez y trouver votre compte, vous allez savoir chanter, puisque on va vraiment chanter là où vous êtes bon. On ouvre un site internet, un formulaire, les gens ils s'inscrivent, et puis on travaille avec eux, et puis ça va donner un gros spectacle, un bon spectacle comme celui qu'on va avoir à Toulouse.
0: Ah, ça c'est énorme. Alors David, comment ça se passe aussi au niveau pour manager justement toutes ces répétitions, etc. Il y a des chefs de chœur qui sont sur place dans toutes les villes?
2: Oui, voilà. Partout en France, on a 90 chefs de chœur. À Toulouse, vous en avez deux.
0: D'accord. Donc,
2: pendant un an, nous, on les a recrutés. Ce sont des profs de musique qui connaissent la musique, comme on dit, et qui vont les accompagner et qui les ont accompagnés. Là, ils sont prêts à Toulouse. C'est la fin de la tournée, donc le show, il est vraiment rodé. Et c'est la dernière date, donc je pense que ça va être une belle fête.
0: Ah ben ça va être une très très belle fête, ça a été une tournée des Zéniths. Comment s'est passé le choix du répertoire ? Parce qu'effectivement on a du Prince, Purple Rain, en passant par Queen, Show Must Go On, en passant par d'autres titres du rock. Comment s'est passé, David, ce choix ?
2: Ben c'est simple, vous allumez la radio, si on vous dit Prince, vous dites Purple Rain, si on vous dit les Stones, vous dites Satisfaction, si on vous dit Dire Straits, si on vous dit Johnny Hallyday, vous dites Vive pour le meilleur, c'est un tube, un artiste en fait.
0: Alors, ce qui est génial aussi, c'est qu'on va se plonger justement en plus avec les chœurs. Donc, ça va certainement sublimer ces chansons. Quand je dis certainement, c'est pour l'avoir entendu. Là, on écoutera d'ailleurs un morceau juste après l'interview là, de Queen, Show Must Go On, repris par les 500 choristes. C'est absolument énorme. C'est des sensations magiques que l'on vit quand on assiste à ça.
2: Ben ouais, c'est magique parce que vous vous rendez compte, ils se retrouvent sur une scène de Zénith, eux qui chantent habituellement dans leur salle des fêtes, dans leurs petits endroits. Là, d'un seul coup, hop, ça y est, je deviens Patrick Bruel ou je deviens Johnny Hallyday le temps d'un soir, je deviens Jean-Jacques Goldman, enfin je deviens une star le temps d'un soir. Je crois qu'il y a plus de 4500 personnes qui ont déjà réservé leur place en plus à Toulouse. Donc,
0: c'est énorme.
2: C'est énorme.
0: 15 000 choristes qui ont été à la conquête des Zéniths, hein, puisqu'effectivement, vous avez fait la tournée des Zéniths en France. Ces légendes du rock, comment vous est venue l'idée, David, de produire ce spectacle ?
2: En fait, c'est simple. Un jour, je me retrouve dans une salle, je vois des choristes, je trouve ça fabuleux, et je vais les voir, je leur dis, mais ça coûte quoi, votre prestation ? Et ils me disent, nous, en fait, ça coûte rien, on est amateurs, et on fait ça pour le plaisir, mais je dis, c'est terrible ce que vous faites, c'est tellement bien. Et après, en me renseignant, il y a 3 millions de choristes en France, et en fait, on n'en entend jamais parler, et ce sont des gens qui font ça avec le cœur, et qui font ça tellement bien que ça en est bluffant. Donc je me suis dit, allez, on va essayer de les mettre en avant, on va essayer de les mettre en lumière. Et apparemment, le public est content aussi. Je pense qu'aujourd'hui, on vit dans un monde où d'avoir des spectacles un peu comme ça, d'un aspect un peu convivial, familial, on en a besoin.
0: Alors, comment vous expliquez aussi, David, cet engouement pour les chœurs, les choristes, pour justement l'unition de toutes ces voix, etc. Comment vous expliquez cette envie du public d'écouter ces voix-là ?
2: Je pense que depuis le Covid, les gens, ils ont eu besoin de se retrouver, de se rassembler. Donc, ils ont eu besoin de recommuniquer tous ensemble. Donc, je pense qu'aujourd'hui, au-delà de... Il y a tellement de spectacles où il y a des artifices, où... Uh-huh. À un moment, le monde du chœur, le monde de la chorale, c'est un monde vrai, quoi. C'est le monde de chez nous. Et je pense que les gens, ils ont besoin de voir ça. Ils ont besoin de voir aussi ce genre de spectacle où on a vraiment un chœur qui bat à l'unisson.
0: Alors, ce qui est absolument énorme, c'est aussi des solistes de la tournée qui accompagnent ce magnifique show. Vous avez Nick Mallen et son histoire est assez originale, est assez folle. Il est né dans la rue, il a été sans abri, il a parcouru le monde avec son chapeau et sa guitare.
2: Exactement. Nick, en fait, c'est simple. Il est parti de chez lui très tôt avec sa guitare. Il a fait le tour du monde. Il s'est retrouvé en prison parce que quand vous allez dans certains pays sans visa, ben, vous finissez en prison. Hein. Ouais. Voilà. Il a vraiment fait le tour du monde. Et lui, on peut dire que c'est la musique qui lui a sauvé la vie. En jouant de la musique à Montmartre, moi, j'ai rencontré à Montmartre, en jouant de la musique à Montmartre, tous les jours et tous les soirs, ben, et ça lui a permis de voir qu'il pouvait en vivre, et puis il s'est sorti de la rue, il a pu se payer un appartement, et puis aujourd'hui, nous, on est contents, c'est un vrai rocker, lui, vraiment, c'est un vrai rocker.
0: Oui, et donc, de la rue à la scène, Nick Mallen, maintenant, fait partie, effectivement, des solistes, et du soliste en chef, on va dire un petit peu, non, des légendes.
2: Non, ils sont tous incroyables.
0: Ils sont tous.
2: Ouais, Cécilia Pascal, pareil, Cécilia... Elle est tatouée de la tête aux pieds. Elle a autant de tatouages que de malheurs dans sa vie, vous imaginez.
0: Ouais.
2: Donc elle aussi, c'est une rockeuse. C'est quelqu'un qui a des choses à dire. Et puis on a Candice Paris, on a Stéphane Di Tordo qui est le MC, qui est un rocker en puissance. Non, c'est
0: et Mag.
2: Aussi des rockers. Et Mag qui a été une des têtes d'affiche de Starmania.
0: Oui, tout à fait.
2: Voilà. Et qui nous accompagne. Non, ils viennent voir des rockers. Les gens, ils vont passer un moment où on va oublier nos soucis et surtout on va oublier de dire bonjour, merci, on est dans le monde du rock, on fait ce qu'on veut.
0: 5 solistes de talent, c'est bien ces 5-là que nous retrouverons le vendredi 5 juin.
2: Exactement.
0: Alors le vendredi 5 juin, on peut rappeler la billetterie peut-être, hein, David, parce que les places partent comme des petites chocolatines. Il ne faudrait quand même pas se retrouver dehors parce qu'effectivement le Zénith sera plein. On rappelle la billetterie, c'est tous les points de vente habituels.
2: Voilà, c'est ça. Vous avez un point de vente, quel qu'il soit, Fnac, Cora, Carrefour, Auchan, où vous voulez, vous rentrez là où il y a une billetterie, il y a des places à vendre.
0: Ah, n'oubliez pas, en tout cas, ça sera le 5 juin à 20h au Zénith Toulouse Métropole, 15 000 voix pour les légendes du rock, les plus grands tubes rock interprétés par 500 choristes, magnifique. Au point de vente aux habituels, dépêchez-vous de prendre vos places et ça sera un vrai plaisir. Merci David, en tout cas, d'avoir échangé avec nous.
2: Merci.
0: Et on va se quitter justement avec un morceau que j'ai reçu par mail, justement, des 15 000 voix avec Show Must Go On de Queen. Un petit mot peut-être là-dessus ?
2: Ouais, non, le Show Must Go On, ça veut dire ce que ça veut dire. Ça veut dire qu'aujourd'hui, et c'est pour ça aussi que l'année prochaine, je vous fais une petite info, l'année prochaine, on repart sur un spectacle sur Johnny Hallyday. On sera à Toulouse aussi au Zénith. On cherche 500 choristes. Et là, l'idée, c'est avec Laetitia Hallyday, c'est de monter un hommage officiel à son mari. Voilà. Donc, Show Must Go On. Chaque année, les choristes reviennent.
0: Merci pour cette belle info aussi. Merci à vous, David, en tout cas. Et donc, promis, hein, on se parle pour Johnny alors, hein.
2: Il n'y a pas de souci, on se parle.
0: Merci beaucoup et au vendredi 5 juin. À très bientôt, David. Merci. Belle soirée à
2: vous.
0: Au revoir.
2: Au revoir.

0: Ouais, 89 points Radio Éphémère d'Iram City. On va continuer effectivement avec Jean-Baptiste Guyon, le producteur qui devrait nous appeler d'une minute à l'autre. Si le téléphone est bien raccroché, on est bon. Producteur du gospel pour 100 voix. Vous voyez, ça sera le lendemain des 15 000 voix, justement aussi, au Zénith Toulouse Métropole. Et vous aurez le plaisir, effectivement, d'assister à un spectacle magnifique. Voilà, le 6 juin à 20h30. Voilà, c'est organisé par Ewilona Prod. Avec la petite Manhattan, le producteur c'est Ewilona Prod, et effectivement le gospel pour 100 voix, ça sera au Zénith Toulouse Métropole. C'est un rendez-vous régulier avec toujours autant de succès. Voilà, donc Jean-Baptiste Guyon devrait nous appeler d'ici quelques instants. Est-ce que tu as calé un petit gospel pour 100 voix derrière justement? Voilà, un petit gospel pour 100 voix justement qu'on va écouter tout à l'heure. En attendant effectivement que Jean-Baptiste nous appelle, il est 19h20, il est toujours ponctuel, donc ça devrait arriver. 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Je le rappelle, les légendes du rock, les 15 000 voix des légendes du rock, ça sera effectivement le vendredi 5 juin à 20h, et Gospel pour 100 voix le samedi 6 juin à 20h30. Donc, est-ce qu'il y a plusieurs choix de gospel là? Eh bien, écoute, t'as qu'à lancer un, manière de se mettre dans l'ambiance. Dès que Jean-Baptiste appelle, on le prend.
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0: Oui, on est dans cette ambiance Alléluia du gospel pour s'envoyer. On a le plaisir d'avoir son producteur, c'est Jean-Baptiste Guyon. Salut Jean-Baptiste.
1: Bonjour.
0: On est super content de t'avoir Jean-Baptiste pour célébrer cette venue que l'on attend toujours avec impatience, où maintenant tu as pris tes quartiers au Zénith Toulouse Métropole. Ça sera ce samedi 6 juin, le samedi 6 juin 2026 à 20h30 au Zénith Toulouse Métropole, Jean-Baptiste.
1: Oui, exact.
0: Comment vas-tu ?
1: Ben ça va bien. On est en train de préparer le Palais des Sports juste avant.
0: Effectivement, parce que c'est une tournée, tu fais la tournée des Zéniths. Alors, à quoi s'attendre pour le gospel pour s'envoie cette année à Toulouse ?
1: Alors, ben, des surprises, hein, parce que ça fait quand même 28 ans qu'on vient, donc on essaye tous les deux ans de changer un petit peu le show. Alors évidemment, bien sûr, il y aura la trame habituelle, mais avec des surprises, des nouveaux tableaux, des nouveaux solistes, plein de choses nouvelles.
0: Alors, ce qui est génial, c'est que quand on découvre Gospel pour s'envoi, il suffit de voir les vidéos de prestations du Gospel pour s'envoi qui ont fait le tour du monde, hein, qui ont été vues plus de 70 millions de fois. C'est énorme. Les prestations TV, elles ont été suivies par plus de 120 millions de téléspectateurs. C'est absolument énorme. Le spectacle a remporté une nomination au Reality TV Award à Londres, une nomination au premier Gospel Award en Angleterre. Et a été sélectionné pour participer au Britain Got Talent de Champions à Londres. Mais c'est absolument énorme tout ça.
1: Ouais, c'est la preuve que ce qu'on me présente est potable.
0: Non, mais tu es le producteur, Jean-Baptiste. Raconte-nous, depuis 28 ans, Gospel pour s'envoie nous émerveille. D'où est venue cette idée de produire ce spectacle ?
1: À la base, c'était juste un one-shot, hein. C'était juste une seule représentation qui devait célébrer les 150 ans de l'abolition de l'esclavagisme. Donc j'ai réuni toutes les chorales françaises de gospel qui étaient un petit peu toutes éparpillées. Je les ai toutes rassemblées. On a demandé à Lise Macomb de venir nous accompagner sur les premiers concerts. Et de un concert, c'est devenu deux. De deux, c'est devenu cinq. C'est devenu dix. C'est devenu 100. C'est devenu 200. C'est devenu 500. C'est devenu 600. C'est devenu 1 million de spectateurs.
0: Non, c'est absolument énorme. Tu t'attendais à ce que ça prenne autant, la mayonnaise ?
1: Oui et non. En fait, non. Non, à la base, non. Je ne m'attendais pas à ça parce que je n'avais pas conscience du pouvoir du message et du pouvoir de la musique gospel. En fait, j'étais un novice, hein, un petit peu comme beaucoup d'entre nous. Bon, ok, le gospel, When the Saints, Oh Happy Day. Mais en fait, le gospel aux États-Unis et partout dans le monde est d'une richesse absolument incroyable. Et c'est pour ça qu'on existe depuis 28 ans, parce que tous les deux ans, on arrive à présenter un show totalement différent en puisant dans le répertoire du gospel, tout simplement. Donc c'est un puits sans fond.
0: Mais c'est un puissant fond qui est d'ordre international, voire intergalactique, parce qu'on parlait effectivement du fait que tu aies quand même fait chavirer 12 millions de téléspectateurs dans la fameuse émission anglaise Britain Got Talent, et tu as obtenu pour la première fois dans l'histoire de l'émission un double Golden Buzzer. Enfin, vous obtenez pour la première fois, et c'est pour la première fois d'ailleurs de tous les artistes qui se sont produits, un double Golden Buzzer, et c'est un succès populaire extraordinaire qui vous donne finalement une accréditation internationale, aussi une caution internationale.
1: Oui, surtout que l'histoire du double Golden Buzzer, c'était très drôle, hein, si on a 30 secondes.
0: Bien sûr.
1: Le principe de Incroyable Talent, hein, Britain Got Talent, c'est la même chose, sauf que c'est les créateurs et dans l'émission anglaise, il y a le créateur Simon Cowell, donc qui est le dieu tout-puissant, évidemment, de la planète Incroyable Talent à travers le monde. Et en fait, ils ont un code, c'est à la fin de la prestation, chaque juré parle de ce qu'il a ressenti de la prestation, et une fois que les quatre ont parlé, celui qui a envie de Golden Buzzer appuie sur le champignon doré, et puis il remporte le Golden Buzzer. Donc Simon Cowell, en créateur de l'émission, a voulu faire ça, sauf que Alex Addiction, qui nous a Golden Buzzer, a à la minute, à la seconde, seconde où on avait terminé notre prestation à Golden Buzzer, rendant Simon Cowell totalement hystérique parce qu'il voulait lui aussi Golden Buzzer, mais il a été devancé par Alex Jackson qui n'a absolument pas respecté le code qui était mis en place, c'est-à-dire que chaque juré devait parler, et donc lui, il s'est fait doubler, quoi, tout simplement.
0: Ouais.
1: Et la scène, elle est très, très rigolote à la fin de notre prestation.
0: Alors, ce qui est énorme, voilà, 100 Voice of Gospel qui vont sillonner la France, qui sillonnent la France actuellement, ton spectacle, le Royaume-Uni, la Suisse, la Belgique, l'Allemagne, l'Italie, les Pays-Bas, l'Autriche, la Tunisie, les West Indies, tout ça sur 2006, pour une nouvelle série de concerts monumentaux, avec un spectacle totalement nouveau. Les 100, c'est ceux qu'on a eu le plaisir déjà d'avoir, ou il y a un renouvellement dans l'équipe, dans le casting ?
1: Non, il y a obligatoirement un renouvellement. Vous savez, ils chantent pendant 2 heures,
0: et
1: ils dansent pendant 2 heures. Donc, ceux qui ont commencé, alors ils sont pas très nombreux, mais il y en a encore quelques-uns, qui ont commencé avec moi, mais il faut avoir la santé. Donc, tous les 2 ans, je renouvelle à peu près 30% de la chorale, ce qui me fait que j'ai une moyenne d'âge de 28 ans. Il y a des petits jeunes qui ont 18 ans, 19 ans dans la chorale, et puis il y en a d'autres qui sont plus âgés. Et ce qui fait qu'on a toujours cette énergie de jeunesse et puis surtout de gens qui découvrent le monde et qui découvrent le show et qui découvrent la réaction du public, et ça n'a pas de prix.
0: Ouais, c'est clair. Et comment va ce nouveau spectacle, tu vas pas nous le spoiler, mais à quoi s'attendre effectivement, quel est le but recherché pour cette année?
1: Alors, je l'ai construit comme un voyage dans le temps et un voyage dans l'espace. Dans le temps parce qu'on retourne aux origines du gospel qui était le Negro Spiritual, et puis on fait un voyage comme ça dans le temps et on en arrive à chanter les chants qu'ils chantent actuellement dans les temples américains, parce que vous pensez bien que depuis 50 ans, ça fait bien longtemps qu'on ne chante plus au Happy Day, When the Saints, dans les temples, dans les églises américaines, les églises adventistes et protestantes. Les protestants, c'est fini, ça. Hein.
0: Oui.
1: Alors, quand les Américains entendent notre version, ils sont hallucinés parce que ça fait 20 ans qu'ils ne l'ont plus entendu. Et puis, un voyage dans l'espace, parce que le gospel se chante effectivement aux États-Unis, mais pas que. Il se chante au Brésil, il se chante en Afrique. Est-ce que vous savez que actuellement les groupes qui cartonnent le plus en gospel aux États-Unis, ils viennent de Nouvelle-Zélande? Donc, on chante le gospel en Nouvelle-Zélande, en Afrique, au Brésil, partout dans le monde. Et nous, bah, on fait ce voyage-là dans le temps et dans l'espace.
0: C'est absolument énorme. Comment vis-tu ce succès, cette tournée internationale, toutes ces dates dans les zéniths de France qui cartonnent? Comment tu vis tout ça?
1: Ben, c'est difficile hein, quand même. On est 130 sur la route.
0: Oui.
1: C'est difficile à organiser.
0: Une grande famille.
1: voilà, imaginez, vous partez à 4 ou 6 et puis vous devez organiser. On a commencé la tournée le 9 janvier, elle va se terminer en mars 2027 avant de repartir sur les routes en 2028. Et puis vous organisez un petit séjour comme ça, repas, hôtel, voyage, accessoirement accueil de 1000 ou 2000 invités dans chaque ville en Europe, que ce soit à Berlin, que ce soit à Londres, que ce soit à Vienne, que ce soit à Amsterdam, à Bruxelles ou à Paris. Et ben moi, je le fais pour 130 personnes. Donc ma seule récompense à moi, je m'assieds, à la fin du concert, je me mets sur la scène, je m'assieds et je regarde le public. Et là, c'est ma seule récompense. Voilà.
0: Eh bien, écoute, Jean-Baptiste, c'est vraiment absolument génial. Et il faut vraiment se précipiter ce samedi 6 juin à 20h30 au Zénith Toulouse Métropole. Dépêchez-vous, toutes les billetteries sont ouvertes dans tous les points de vente habituels. Dépêchez-vous, les places partent comme des petites chocolatines. Donc, franchement, il faut vraiment, vraiment, vraiment se dépêcher pour avoir ces places, pour assister à ce magnifique show. Qu'est-ce que tu as envie de dire pour terminer aux auditeurs, aux auditrices qui nous écoutent, leur donner envie, si ce n'est pas déjà fait, de venir?
1: S'ils ont besoin d'un shoot d'émotion, d'un shoot d'énergie, d'un shoot de joie de vivre, parce que la soul, c'est l'état d'âme que l'on a, et le gospel, c'est l'espoir. C'est pour ça qu'ils sont tout le temps joyeux, c'est parce qu'ils sont pleins d'espoir. Et si on a envie d'entendre parler d'amour, si on a envie d'entendre parler
0: Le rendez-vous est pris. Merci beaucoup, Jean-Baptiste. On se verra le 6 juin et on relaiera l'information encore très, très régulièrement. Merci beaucoup, Jean-Baptiste.
1: Merci, Olivier. Merci.
0: Et très, très belle soirée à toi. À très vite.
1: À vous tous. Au revoir.
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0: 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Faites un maximum de bruit pour Johnny Bambou, ils sont là. Salut bonsoir. Messieurs.
1: Bonsoir.
0: Alors on a Sylvain.
2: Bonsoir.
3: Bonsoir Olivier.
0: Sylvain, salut Sylvain qui est
3: chanteur harmoniste,
0: voilà, de Johnny Bambou. Et Julien, salut Julien.
4: Salut, guitariste et choriste quoi finalement.
0: Exactement pour ce projet, vous êtes trois normalement.
3: On est trois.
0: Il manque Clément le batteur.
3: Exactement.
0: Il est où Clément?
4: Et il est avec sa Mercedes. Il a Mercedes qui fume, du coup il a pas pu être là.
0: D'accord, bah écoute, on te salue Clément de toute façon, hein. Et puis on t'écoutera par la batterie, par des sons qui vont être proposés. Alors j'aime bien Johnny Bambou, ça fait combien de temps que ça existe, Julien, Sylvain?
3: Johnny Bambou sous la forme sous laquelle il existe aujourd'hui, ça fait 2 ans.
0: Ouais.
3: Après, c'est un projet qui est ancien, qui a traîné, qui a eu beaucoup de noms. Et donc, les origines exactes, je ne saurais pas dire. Mais comme il est là, ça fait 2 ans.
0: Ça fait 2 ans.
3: Ça fait 2 ans.
0: Alors là, l'actualité, c'est que le 29 mai va sortir Soulier.
3: Absolument.
0: Premier EP. Ouais. Donc de Johnny Bambou, et puis il va y avoir tout un tas de concerts, on va en parler, la release party aussi pour fêter l'arrivée de cette EP. Alors déjà j'aime bien Johnny Bambou, alors Étienne tout de suite m'a dit « mais c'est pas un hommage à Philippe Laville, il tape sur des bambous », je lui dis « absolument pas ». Justement, Johnny Bambou, c'est Johnny parce que c'est rock, et bambou parce que ça vient d'ailleurs, mais c'est ici aussi. Ouais, t'as vu un peu comment j'ai bossé mon dossier de presse hein.
4: Ouais, non, pas mal, mais après tu fais dire n'importe quoi à ton collègue.
0: Oui, c'est clair, mais tu vois, je m'en sers de punching ball aussi, quand tu vois. Alors, racontez-nous un petit peu la genèse de ce projet Johnny Bambou. Pourquoi Johnny Bambou?
3: Tu l'as dit, Johnny pour le rock parce qu'on fait du rock, Bambou pour le bambou parce qu'on va chercher un petit peu des sonorités exotiques, le blues mais pas que, la musique cajun, on prend aussi dans la musique cajun nous amène vers les musiques créoles et en même temps on chante en occitan, donc on va chercher des langues qui sont ici.
4: Dans les racines quoi.
3: Voilà,
4: dans le
3: exactement,
4: bayou.
3: Dans le marécage,
0: ouais. Et vous chantez aussi du français de Louisiane.
3: Absolument.
0: C'est quoi ça, du français de Louisiane?
3: C'est du français cajun. Alors, les gens ont l'habitude de dire que c'est du créole. Maintenant, c'est Michel Feltin-Palas, le fameux linguiste qui avait démontré que toutes les langues sont des créoles finalement. Donc, c'est une langue, c'est un français de Louisiane qui est parti de France, ils sont partis de Touraine initialement, ils ont échoué en Louisiane, ils ont gardé leur français et leur musique et leurs recettes, et donc ce sont des gens qui aux États-Unis parlent français, et la proximité, la similarité avec l'occitan, c'est que c'est des langues et des cultures qui sont un petit peu étrangères chez elles.
5: Olivier, si tu vois le film Sans Retour du début des années 80, où il y a des groupes comme ça qui jouent.
0: Bah, oui, belle référence, Étienne. Ouais, tu vois, belle intervention quand même là.
4: J'avoue, bravo.
5: Tu sauras ce que c'est que la musique cajun.
0: Ouais, tu vois.
4: Tu lui fais dire n'importe quoi.
0: On n'est pas sur du Philippe Laville là, quoi, tu vois, clairement. Alors, c'est vrai que pour vous définir musicalement, on parle de rock, mais pas que. On parle de blues, mais pas que. On parle de cajun, mais pas que. On parle d'occitan, mais pas que. En fait, comment vous vous définiriez musicalement si fallait vous présenter? Je sais que c'est compliqué là.
4: Ouais, c'est des questions qu'on nous pose un peu tout le temps et qui sont assez compliquées. Moi, le premier truc quand j'écoutais la musique, parce qu'il l'a dit, harmoniciste et chanteur, mais en fait c'est lui quand même qui compose tout. On réarrange un peu ensemble, mais c'est lui qui écrit les textes et qui compose les musiques. Et quand il m'a fait entendre ces musiques, je me suis dit, putain, c'est ouf, on dirait quelque chose de rock blues qu'on entend partout, sauf qu'il y a un petit truc qui fait que c'est grave cool. Donc moi j'aime bien, je dis ça à chaque fois quand on me demande ce que c'est.
0: Du rock blues cool.
4: Non mais parce que c'est dur les étiquettes, on peut rajouter plein de trucs, rock blues qu'on chante en occitan, mais
3: moi c'est pour ça que j'ai choisi le rock des marécages, parce que dans les marécages t'as toutes les racines qui s'entremêlent.
0: C'est pas con ça, ouais. Ça matche bien.
3: Ça germine et du coup ça donne en effet un rock blues.
4: Je lance des fleurs à Sylvain parce que t'as une façon de poser tes textes et d'envoyer la gratte, je trouve qu'il y a un truc qui est en plus quoi.
0: Eh bien écoute, tout de suite on va écouter un morceau, c'est lequel qu'on va écouter, le premier de Johnny Bambou?
3: Ça s'appelle Même par l'espace, c'est un morceau, alors je dis pour les paroles, qui parle de la difficulté de communiquer avec des gens qui ne veulent pas entendre.
0: Ah, on y va.

0: 89.1 Radio Éphémère, Johnny Bambou est avec nous. Alors, très très bon son qu'on vient d'écouter.
1: Oui.
0: Là, c'est un Occitan.
1: C'est un Occitan.
0: C'est un Occitan.
1: Ouais.
0: On va en parler, mais je crois que tu as collaboré ou tu collabores avec Claude Sicre.
1: Absolument.
0: Qu'on avait déjà reçu ici, qu'on recevra parce que ça y est, on sort un album.
1: Oui, tout à fait.
0: Voilà.
1: Le même jour que nous.
0: Le même jour que vous, le 29 mai, ouais.
1: Je lui ai dit, Claude, on sort un disque le 29 mai. Il m'a dit, ok, j'avance d'une semaine, comme ça.
2: Il a dit ça ?
1: Non, oui, je travaille avec Claude depuis. Ça fait un moment que je le connais.
0: Fabulous Troubadour.
1: Ouais, et je travaille moi avec lui sur l'Université Occitane d'été de la Guépy, le Forum des langues qui aura lieu la semaine prochaine, Peuple et musique au cinéma. Et donc, il nous a vus plusieurs fois en concert et il suit un petit peu le projet. Il me conseille un petit peu.
0: Ok. Bon, en tout cas, belle connexion aussi. Hein.
1: Ouais.
0: Alors, qui écrit, qui compose dans le crew ? Comment ça se passe ?
1: C'est Sylvain qui
2: écrit. Oui, ce que je disais, c'est...
0: Alors toi, Sylvain, tu écris, tu composes,
1: ouais.
0: Tu écris les textes, tu composes.
1: Ouais.
0: Et ensuite, vous voyez avec Clément et avec Julien. Et,
2: ouais. Et on arrange un peu ce qu'il fait parce que c'est quand même pas
0: ouais, c'est pathétique hein, des fois.
2: Non, mais ouais, et après on se cale tous les trois, quoi. Mais la base est souvent arrive de Sylvain, ouais.
0: Ouais, ok. C'est d'abord le texte qui arrive et ensuite c'est la musique, ou c'est d'abord la musique et ensuite le texte va être posé.
1: C'est beaucoup plus souvent la musique. Ça m'est arrivé que ce soit les paroles en premier, mais c'est beaucoup plus souvent la musique qui vient soit d'une mélodie à l'harmonica, soit d'un riff à la guitare.
0: Alors on parle rock de marécage. C'est quoi les thèmes que vous aimez aborder dans vos chansons ?
1: Oula.
0: Ah, t'as vu un peu, j'ai bossé comme un fou,
2: non,
0: hein.
2: Bien, non,
0: tu vois, attends.
2: Non, mais c'est bien. En plus, tu le mets du coup en difficulté, ça fait. Bien. Je suis juste devant là pour savoir, pour voir un petit peu patauger.
1: Alors, il y a un thème.
0: Dans le marécage.
1: Il y a un thème qui revient souvent dans le blues et dans la musique cajun, c'est le départ de l'être aimé. Ah, oh, t'es parti, je suis tout seul, je suis triste.
2: Ça revient dans la musique en général. Hein.
1: Ça revient dans. Oui, mais bon, particulièrement. On a quelques morceaux. Comme ça. On a par exemple, ça peut être varié. Moi, j'ai fait.
2: Là, ton accent, justement.
1: Ouais, ton accent, ça parle de la question de l'accent. Voilà.
0: Vous allez nous jouer là.
1: Qu'on va jouer, ouais.
0: Et vous savez quoi, j'ai trop envie de l'écouter maintenant.
1: Mais allez, c'est parti.
0: Et puis après, on continue à partager, mais là, vous êtes chaud comme la braise et on va en profiter, quoi. C'est parti sur les 89 points, Johnny Bambou.

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0: Bravo. Johnny Bambou avec nous sur Radio Éphémère avec la sortie de leur EP. Leur premier EP, ça s'appelle Soulier et ça sortira le 29 mai, le vendredi 29 mai à minuit, disponible sur toutes les plateformes de téléchargement légal.
1: Absolument, à 18h.
0: À 18h, ah pourquoi 18h, c'est rigolo, c'est l'heure de l'apéro?
2: Ouais, c'est ça.
1: Ouais, voilà.
0: Ok, bah, très bien, moi ça me va. Alors tiens, on a oublié de dire parce qu'on dit que tu chantes en occitan, en cajun, etc. Mais tu chantes aussi en français.
1: Oui, voilà. Oui. Alors ça, c'est la première chanson que j'ai écrite en français. Au départ, alors il faut dire, l'occitan et le français de Louisiane, ça m'a aussi été assez pratique par pudeur pour me cacher un petit peu derrière. Et c'est venu l'année dernière, ça fait un an qu'on la joue.
2: Ouais.
1: Je me suis dit, tiens, je vais essayer de chanter en français. Au départ, j'avais pris un texte de Jacques Prévert pour jouer dessus. Et on l'a joué une ou deux fois, et je me suis dit, bah non, je vais faire mon texte à moi, et voilà, et ça a donné ça.
0: Alors, l'EP aurait pu s'appeler Marécage, ça s'appelle Soulier. Pourquoi Soulier ?
1: Parce qu'il y a une photo de soulier dessus.
0: Alors, c'est donc c'est ton soulier en fait. Ok, ouais, d'accord, très bien. Soulier. Julien, t'as pas mis le tien, quoi.
2: Non, j'ai pas eu le droit, j'ai que les souliers pourris.
0: Ok.
1: Non, on a fait pour la pochette, on est parti au.
2: C'est qu'on aurait pu l'appeler Marécage en fait. Changeons de nom.
1: Il est temps, il faut se dépêcher là. Non, oui, on est parti à l'étang noir à côté de Seignos pour faire des photos parce qu'il y a un marécage là qui est organisé, qui est aménagé. Et donc on a fait des photos et parmi les photos, il y a cette photo de mon soulier. J'aime bien le mot soulier, qui est un petit peu désuet. Et du coup, on s'est dit, on va l'appeler soulier, quoi.
0: Ok. Combien de titres sur l'EP ?
1: 6.
0: 6 ?
1: Ouais.
0: Ok. Dans votre besace, il y en avait un petit peu plus, non ? Ou vous avez dû faire une sélection de malades ?
1: Oui.
0: Ouais ?
1: Non, oui, oui.
2: Ouais, on a fait une sélection, ouais.
0: Parce que ça aurait pu être un album, même.
1: Oui.
2: Ouais, c'était un peu une histoire de temps et d'argent, toujours la même chose. Ouais.
1: Oui, parce que des morceaux, on en a fait 6. Quasiment une vingtaine.
2: Une vingtaine.
0: Ah ouais, ok. Ouais. Donc ça veut dire quoi ? Vous avez finalement 2-3 EP d'avance, non ?
2: On va voir, je sais pas si on enregistrera les 14 qui restent, mais il y en a des nouvelles qui arrivent, donc ouais, je pense qu'on va se.
0: Donc c'est la sélection, ça, c'est 6 titres, c'est ceux que vous portez, quoi.
2: Ouais, carrément.
0: Ok.
1: Oui.
0: Le deuxième titre que vous allez nous interpréter, c'est quoi ?
1: Faim et Bère, c'est un morceau qui n'est pas sur le disque.
0: D'accord.
1: C'est un morceau qui est tout récent, il a quelques mois, ça fait 2-3 mois qu'on le joue.
2: 2-3 mois, ouais.
1: Qui signifie fais-moi voir.
0: En quoi ?
1: C'est un occitan.
0: Un occitan.
1: Voilà. Les paroles, donne-moi de l'eau parce que je veux pas crever de soif. Et si t'as plus d'eau, donne-moi du vin.
0: C'est parti. Johnny Bambou avec nous.

0: Bravo.
1: Johnny Bambou, ben voilà, Johnny Bambou, merci. L'album Soulier, l'EP, pardon, l'EP Soulier, sort le 29 mai prochain à 18h, disponible sur toutes les plateformes de téléchargement légal. J'en profite également, on peut peut-être annoncer, mais forcément, il va y avoir autour de cette date la soirée de présentation de l'EP, le 28 ouais. mai à l'Hostal d'Occitanie à 18h30.
2: Absolument.
1: Le concert à Saint-Sulpice-la-Pointe pour l'AP Rock le vendredi 29 mai à 20h30.
2: Ouais.
1: Et une soirée de présentation plus mini-concert acoustique le samedi 30 mai au Merlemont-Cœur à 18h, ouais, les amis.
3: Clairement.
1: Voilà, et puis d'autres dates à venir, hein, mais c'est un work in progress. Mais on a le 16 juin aux terrasses du Picarou, le 1er juin à Mont-Laure, Val de Dagne dans le 11, le 7 août à Augeux dans le 09 et le 12 août à Méchères dans le 33.
2: Ouais,
1: et bien plein de belles choses, les amis. Hein.
3: Ouais.
2: Merci,
3: c'est le début.
1: Mais avec grand plaisir.
2: De nous avoir reçus.
1: Oui. Et pour vous suivre sur les réseaux sociaux,
2: Johnny Bambou.
3: Ouais.
1: Voilà. Ben merci à vous deux. Et puis, belle route pour cette EP. On aura l'occasion de se recroiser, bien évidemment. On va terminer avec un dernier titre de Johnny Bambou qui s'appelle, lequel vous voulez commettre.
2: Qui s'appelle Oussabi.
1: Voilà, ben c'est très bien. C'est une sélection. C'est Johnny Bambou. Merci les potos.
3: Merci. Bonne soirée.

0: Merci. 89 points Radio FMR, Yann Dabiz est avec nous, représentant l'association Primarus. T'as vu comment je le dis un peu à l'américaine? On peut dire Primarus aussi, hein?
1: On peut. Ouais. Tu prononces comme tu veux.
0: Bon, merci mon Yann, ça fait plaisir de t'avoir. Merci à Johnny Mambou. Je suis très très heureux d'avoir Yann avec nous, Yann Dabiz, pour les 12 heures du Jésus. C'est le samedi 23 mai à l'église du Jésus, c'est ce samedi. C'est le concert de midi à minuit avec pléthore d'artistes de folie. On va y revenir d'ici quelques instants. Comment ça va Yann?
1: Eh bien, ça va très bien. On est dans la dernière ligne droite. On se prépare à cette belle manifestation.
0: C'est la deuxième édition et ça a été un succès de dingue, la première édition. Tu t'y attendais?
1: Eh bien, on était nombreux à mettre en œuvre une belle programmation. 12 structures toulousaines qui ont déjà leurs esthétiques, leur public, qui font beaucoup de choses à l'année. Donc, on s'était dit qu'en mettant toutes nos forces ensemble, ça pouvait attirer des gens. Au mois de mai, dans un édifice un peu méconnu des Toulousains, mais qui est superbe, il y avait des indices. Et on avait eu une belle météo de la fête et des bons relais médiatiques. Donc oui, on s'y attendait un peu.
0: Oui, alors bien sûr, relais médiatiques avec Dier Home City, Radio FMR, entre autres, mais plaisanterie mise à part. Franchement, le concept, il est dingue. C'est à l'église du Jésus. Alors c'est une église qui a été désacralisée, hein.
1: Il y a de ça une vingtaine d'années, ouais.
0: Il y a de ça une vingtaine d'années, ce qui vous permet justement de produire ces concerts. Alors, c'est quand même absolument énorme. C'est de 12h à minuit. Il n'y a pas de réservation possible. C'est 5€ sur place.
1: C'est ça.
0: Et en fait, ce qui est fou, c'est ce que vous nous aviez expliqué, hein, Yann, tu te souviens, l'année dernière, c'est qu'en fait, quand le quota est rempli, les gens attendent. Et en fait, si tu sors, s'il y a deux qui sortent, il y en a deux qui peuvent rentrer. S'il y en a quatre qui sortent, quatre qui peuvent rentrer. Ben c'est un truc de fou et ça a été blindé l'année dernière.
1: Ça a été blindé. Donc ouais, on peut le dire, les places sont limitées à 300. Et l'année passée, on a eu plus de 1000 personnes tout au long de la journée qui sont venues.
0: C'est énorme.
1: Donc on est très contents. Ouais. Ça veut dire que le public est
0: plus
1: curieux.
0: Plus de trois fois plus de ce qui était attendu. Quoi.
1: Mais ça s'est bien passé puisqu'on a aussi un espace d'accueil sur le parking juste à côté où il y aura une buvette, de quoi se restaurer. Voilà, c'est...
0: Alors on va parler juste après un petit son là, c'est deux fleurs qu'on a reçues ici pour notamment, c'était sur les week-ends et curieux ou sur aussi l'association du Rose Festival aussi sur le tremplin du Rose, très très fort. Et le titre, Étienne, que tu as choisi,
2: Coup de soleil,
0: et bien c'est parti, ça tombe bien.

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0: Yes, de Fleurs, voilà, très très bon, très très bel artiste, voilà, que vous verrez d'ailleurs le samedi 23 mai, parce que vous avez quand même de midi à minuit, À Bout de Souffle, Amayali, De Fleurs, Indigo Blue, Mel, Benjamin Righetti, voilà, Julie Sharp, Succube, Trio Foam, Tubi Nebulosi, Elisabeth Vogler, Idjam, enfin, vraiment une programmation de fou. Et d'ailleurs, Succube est avec nous, salut.
1: Salut.
0: Tu vas bien?
1: Oui, ça va et toi?
0: On est ravis de t'accueillir, c'est la première fois.
1: Merci,
0: ouais.
1: Je suis ravie aussi d'être avec toi.
0: Alors, tu vas ambiancer ce samedi prochain, là, parce que t'es plutôt techno, toi.
1: Ouais, je suis plutôt techno, mais là j'ai revu un peu les trucs pour m'adapter au lieu quand même.
0: Ouais.
1: Dingo.
0: Ah, c'est clair.
1: Et je vais pas envoyer des gros beats clairement dans ce lieu incroyable, parce que sinon ça serait pas super joli, je pense.
0: En tout cas, on va reparler un petit peu ensemble tout à l'heure au niveau de ta programmation notamment et de ce que tu vas nous proposer aux 12h du Jésus. Mais je trouve ça fou quand même de pouvoir faire ça dans cette église désacralisée. L'endroit est magnifique.
2: L'endroit est magnifique, ouais. Nous, on avait eu la chance de le découvrir en 2019. On avait programmé un artiste américain qui s'appelle Daniel Bloomberg. On était retourné dans cette église pour tourner une session live vidéo avec le groupe Bruit. Ça, c'était en 2021. Et là, bah, en 2024, a germé l'idée d'y faire un concert. Mais bah, tant qu'à avoir un lieu grand, grandiose, bah, de faire les choses en grand aussi, de s'adapter aux dimensions du lieu.
0: C'est absolument énorme. Capacité 300 personnes. L'année dernière, 1000 personnes.
2: Plus.
0: Plus même, pour la première édition, qui se sont succédées de midi à minuit. C'est absolument énorme. C'est un beau succès.
2: Hein. Oui. Après, rares sont les spectateurs, les spectatrices qui sont restés de midi à minuit. Mais justement, ça fait un beau brassage des publics et puis des surprises aussi pour des personnes qui viennent à un horaire pour peut-être voir de la folk et qui vont se retrouver devant de la transmongole ou autre.
0: C'est ça. Et puis moi, ce que je trouve génial dans ce concept aussi, alors d'abord, c'est 5 euros, mais c'est cadeau, rien que ces artistes pour 5 euros, mais tu sais, c'est Noël avant Noël, quoi.
2: C'est Noël avant Noël. Et faut aussi dire que c'est possible parce qu'on a des soutiens de la mairie de Toulouse et aussi un investissement de nombreux bénévoles qui mettent la main à la pâte pour qu'on puisse garder un tarif qu'on trouve assez accessible.
0: C'est absolument énorme. Et ce qui est génial aussi, parce que ça, on tient à le préciser, c'est que c'est d'abord une expérience immersive inoubliable. Ça va être un truc de fou, parce que ça... Voilà, ça
2: ne s'arrête jamais.
0: Voilà. C'est dans un lieu patrimonial exceptionnel. Et c'est 12 structures toulousaines quand même qui l'organisent. Ça, c'est très important. Et je vais les citer. Il y a À Bout de Souffle, il y a Bel Air, il y a Convivencia, il y a FOM, il y a Egregore, La Petite, La Vadrouille, Le Bijou, LVP Up, Regard, Un Pavé dans le Jazz et Toulouse les Orgues. D'où est venue cette idée justement que vous soyez tous ensemble? Moi je trouve ça génial, quoi.
2: Oui, et ben on était une partie de ces structures rassemblées au Métronome pour des rencontres d'acteurs et d'actrices musicaux de Toulouse. Et il y avait aussi des personnes du service patrimoine et monuments de la mairie de Toulouse. On a eu des petites discussions aux pauses en se disant est-ce que ce serait pas intéressant d'aller explorer ensemble collectivement cet endroit. Et voilà, chacun a une expertise, peut proposer des groupes, les faire découvrir aux autres. Voilà, c'était vraiment d'y aller tous ensemble, parce que 12 heures c'est du travail.
0: 12 heures, c'est du travail, ça c'est sûr. Alors il y aura de quoi boire et manger à l'extérieur, bien évidemment. Donc on le précise, food truck et compagnie. Tu peux nous dire la différence, parce que toi tu représentes l'association Primary, mais c'est La Vadrouille qui est représentée. Réexplique-nous l'association Primary et La Vadrouille.
2: L'asso, c'est notre structure avec laquelle on peut signer des contrats et faire des devis. Et La Vadrouille, c'est notre événement principal qui se tient au mois de juillet, qui est un festival en milieu champêtre. De la même manière, La Petite concourt là aux 12 heures du Jésus. On les connaît dans la programmation musicale plus sous le nom de Girl Don't Cry. Voilà, c'est...
0: Alors, dans la programmation, on aura Succube qui est avec nous. Alors, pour te définir, alors, quand je regarde, on parle de DJ, électro, mais pas que, modulaire
1: Ouais, électromodulaire, un peu hypnotique, ouais. Électro, c'est le terme que j'utilise plus général. Après, c'est une sous-branche, la techno, et après, encore sous-branche, ambient techno, encore sous-branche expérimentale. Et il y en a encore plein d'autres que j'ai envie de découvrir et de...
0: Et de nous faire découvrir. Ouais. Quand on t'a proposé de participer aux 12 heures du Jésus, toi, t'as dit oui, mais carrément, quoi.
1: Ah, mais direct. Oui, j'attendais.
0: C'est Yann qui t'a appelé?
1: Je sais plus, je crois que c'est Mina.
0: Ah, sacré Mina. Mina qu'on embrasse fort, là, tu vois.
2: Oui.
1: Ouais. Oui, bisous, merci.
0: Walk like an Egyptian, private joke.
1: Oui, d'ailleurs, qui a lancé un label, je crois, qui s'appelle Chatbeat. Je vois le stickers, là.
0: Oui, exactement. Exactement, ouais. Exactement.
1: Voilà. Et voilà. Plus rien à dire.
0: Mais non, c'est pas mal. Mais déjà, on va écouter un morceau de Succube tout de suite. Alors, quel titre tu voudrais qu'on passe?
1: Alors, je ne sais plus lesquels j'ai donné. A Belt on Your Body, maybe.
0: Eh bien, c'est parti, on y va.

0: Vous venez d'écouter Succube. Succube, tu vas jouer à 19h. Hein,
1: oui, c'est ça.
0: Samedi, voilà, exactement. Ouais. Aux 12h du Jésus, de Mindy à minuit avec des artistes de folie. On en parle hors antenne, on l'avait dit l'année dernière, Yann, c'est bien de le préciser, c'est que en fait, ces artistes, comment ils sont choisis, c'est chaque organisation choisie, je crois.
2: Alors, c'est ça. Structure, chacune des 12 structures faisait 2 propositions musicales et ensuite on se réunit ensemble pour composer quelque chose d'éclectique. La majeure partie des projets sont locaux, donc de la région Occitanie, et ça nous tient à cœur aussi d'avoir une programmation qui soit paritaire.
0: Voilà. Alors justement aussi, là il y aura un peu de tout musicalement ?
2: Oh oui, et au-delà. Donc,
0: d'accord.
2: Ça va de la pop, de l'ambiance, du chant a cappella. On a aussi à bout de souffle qui vont venir avec un chœur de 40 chanteurs et chanteuses. Et après, des projets expérimentaux comme par exemple Tubi Nebulosi, où là, on va avoir de l'orgue qui va jouer. Ce ne seront pas les seuls, mais de l'orgue avec 3 saxophones.
0: Donc, alors ça va être absolument énorme aussi. Et tu disais hors antenne que les artistes sont venus voir un petit peu avant pour se mettre dans l'ambiance. Et Succube, tu me disais quoi ? Que tu avais dû revoir un peu ta prog parce qu'en termes de réverb, c'était énorme.
1: Oui, plus de 10 secondes de réverb. Du coup, j'ai revu un peu mon set, mes morceaux et tout ça. Et je vais... faire des nouveaux morceaux et de l'improvisation sur l'intro et de l'improvisation sur la fin. Et comme du coup la réverb c'est un peu le truc de la salle, j'ai choisi de bosser sur la réverb du coup, donc il y aura plein de choses qui vont faire des échos je pense, et il y aura des chorus sûrement avec plein de
0: surprises.
1: Ouais.
0: Ça, et pour découvrir Succube c'est à 19h, parce qu'effectivement, il y a déjà une programmation, tu peux peut-être nous en parler, de l'ordre de passage aussi peut-être, non ?
2: Alors, l'ordre de passage, vous pouvez le retrouver sur les réseaux sociaux. Je ne saurais pas vous le dire de tête, là. Ce qu'on peut dire, c'est qu'on a essayé de faire des variations tout au long de la journée pour que les gens puissent se laisser surprendre aussi.
0: Ben oui, par exemple, vous aurez Indigo Blue, c'est de l'ambiance à 12h. Vous aurez De Fleurs à 14h, par exemple. Mel à 15h. À bout de souffle à 18h. Baroque vocal et instrumental. Vous aurez Succube, donc électromélodique et modulaire, à 19h. Julie Sharp à 21h. Et Elisabeth Vogler, d'ailleurs. Rituel vocal, orgue éthérique. Ce sera à 23h.
2: Ah ouais, ce sera elle qui aura la charge de clore la soirée. L'année dernière, c'était Koukagne qui avait fait danser toute l'église entre les bancs et sur l'autel.
0: Une artiste qu'on avait déjà reçue aussi ici, qui se produira d'ailleurs aux 12 heures du Jésus, c'est Julie Sharp, avec son dernier titre, Étienne, qui s'appelle...
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0: Pirate in the Room, c'est parti.

0: 89 points, Radio Éphémère, on est avec Succube qu'on a entendu tout à l'heure, qui se produira à 19h ou 12h du Jésus, le samedi 23 mai à l'église du Jésus, c'est au Carme. Succube, tu peux nous donner tes liens internet et réseaux sociaux pour qu'on puisse te suivre, pour ceux qui veulent?
1: Oui, bah c'est Succube, S-U-2-K-U-B-E, avec un tiré du 8 sur Insta, et puis après j'ai un site internet, charlenelevasseur.com.
0: Charlène Levasseur, pour suivre un petit peu toute ton actualité.
1: Yep.
0: Bon, mais tu reviendras.
1: Oui, avec plaisir.
0: Bon, merci en tout cas d'être venu, hein, Succube.
1: Merci.
0: Oui, au niveau de la programmation, on a tout dit. Food truck et buvette sur place. 5 euros simplement et gratuit pour les moins de 12 ans. Ça, c'est important aussi. Voilà. Qu'est-ce que tu as envie de dire, toi, aux gens qui ne connaîtraient pas encore l'événement, pour les faire venir à l'église du Jésus?
2: Que le visuel est superbe, que la programmation va être géniale, que les équipes sont adorables. Et qui va faire très beau ce week-end, donc sortez de chez vous et venez faire un tour rue des Fleurs.
0: Merci à toi d'être venu, Yann, c'est un vrai plaisir aussi de t'avoir. Et on va terminer justement avec Elisabeth Vogler, tu peux nous en parler, deux, trois mots là d'Elisabeth Vogler?
2: Alors en mots, je ne saurais pas trop vous dire, c'est un voyage, son dernier album, c'est magnifique et on a pris le parti de lui laisser clôturer l'événement. C'est chamanique, c'est une espèce de transe, ça va être très beau.
0: Ça va être très beau et on va suivre ça de près. Des réseaux sociaux peut-être pour ceux qui veulent suivre?
2: Alors les réseaux sociaux des 12 structures qu'on a citées se font l'écho d'eux et on a un site, les 12 heures du Jésus.
0: Voilà, pour en savoir plus.
2: Ouais.
0: G-E-S-U. Accent grave. Voilà. Merci. Oh, c'est parti. Merci à tous les deux.
2: Merci pour l'invitation.

0: Point Radio Éphémère, on est très très heureux d'avoir avec nous Lou Malville. Salut Lou.
1: Salut tout le monde.
0: On est ravis de t'accueillir. Tu vas bien?
2: Moi ça va. Super, début de saison, c'est parti.
0: Ah ben oui, et puis on a parlé de toi la semaine dernière en bien avec Pierrot, là, notamment avec Not Your Mother.
2: Bah c'est ça, c'est le grand écart artistique entre les différents projets que j'ai. Mais,
0: ouais.
2: Aujourd'hui, je vais vous parler de mon projet de cœur.
0: Exactement. Ouais, exactement. Ton projet qui est sorti là récemment en mars dernier, hein, au printemps.
2: Ben c'est ça, c'est, on arrive un peu à... C'est une nouvelle étape, mais en même temps, moi, je le considère comme une première vraie étape. Le projet, j'ai commencé ça en 2021 sous mon nom à présenter ces chansons-là, country, folk. Et c'était vraiment plus country, bluegrass, folk, ouais. Vraiment cette culture musique traditionnelle américaine que j'ai parce que je suis aussi violoniste et que j'ai du violon, dont le côté bluegrass.
0: Et que tu es canadien ?
2: Ouais, québécois.
0: Attention. Québécois, pardon, attention. Oh là là ! Attention, faut être sérieux là. Mais qu'est-ce qui m'arrive alors que j'ai bossé toute la nuit sur ton dossier de presse ? Québécois, bien sûr, Lou.
2: Mais non, mais je le prends pas mal après canadien, ça va, c'est pour tataner mes,
0: ouais, vous
2: mes
0: êtes
2: collègues
0: cousin,
2: et ma famille. Ouais. Mais ouais, c'est ça. Là, c'est Backfire, c'est enfin l'album vraiment produit avec le groupe complet rock qui m'accompagne sur scène. Donc c'est représentatif.
0: Qui est sur Toulouse, hein, le groupe qui t'accompagne.
2: On est basé à Toulouse, ouais, globalement. D'accord. Les uns les autres, entre Carcassonne et...
0: Alors, Backfire, c'est ton premier, enfin le deuxième.
2: C'est ça, c'est pour ça. C'est le deuxième, ce que j'essaie de dire, mais c'est un peu mon vrai premier.
0: Oui, c'est ça ce que j'allais te dire, parce que là, effectivement, le premier était une présentation de ton œuvre, on va dire, et là, on rentre dans le dur.
2: Ouais.
0: On rentre dans le vif du sujet, avec près de... Bah, t'as énormément de chansons aussi.
2: Oui, il
0: hein.
2: y a 15 titres. Ouais.
0: 15 titres, hein.
2: C'est pour ça, ça va être compliqué de faire un vinyle, là. Désolé, je sais que vous me demandez.
0: C'est
2: mais...
0: clair, c'est clair. Mais tu sais quoi, déjà, on va découvrir, pour ceux qui ne te connaîtraient pas encore, il y en a de moins en moins, Lou Malville, quel est le premier titre que tu aimerais?
2: Ben, on peut écouter... What Kind of Justice, ce sera assez représentatif peut-être. C'est le numéro.
0: Ouais.
2: À la régie, je crois que c'est le numéro 3 là.
0: Est-ce que tu l'as? Non. Non.
2: Ah, On the Line, c'est le 3. Ben, What Kind of Justice, c'est le 2, excuse-moi.
0: Le 2.
2: Ça fait un mois que je fais de la promo.
0: Eh bien, c'est parti, ça. On va l'écouter. Et l'album est disponible, Backfire, sur toutes les plateformes de streaming. Oui. Ça y est, c'est parti. On y va. Lou Malville avec nous.

0: 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On est avec Lou Malville pour Backfire, son premier, avec son deuxième album et son album véritable qui vient de sortir avec 15 titres. Il est sorti au printemps dernier, il est disponible en CD sur toutes les plateformes de téléchargement légal. Quand on écoute cet album, effectivement, il y a plusieurs messages. Hein. On parle d'un retour de flamme, d'une Amérique sans frontières. Tu chantes aussi d'espoir, la résistance. Peux-tu nous parler un petit peu de comment a été conçu cet album de 15 titres ?
1: Dans le propos, dans cette atmosphère-là, il y a quelque chose. Bah, déjà, c'est de voir. Il faut que je prouve une certaine légitimité à vouloir montrer ma musique country en France. Alors, je le présente avec country. Vraisemblablement, c'est plus du folk rock ou avec des influences blues, tout ça comme ça. Mais pour moi, c'est la même musique. C'est de la variété, de la chanson avant tout, de la chanson américaine. C'est ça ma culture musicale depuis que je suis petit enfant, quoi. Bon, je ne peux pas dire chanson, parce que si je dis chanson ici, on va penser d'abord chanson francophone.
0: Ouais.
1: Donc c'est ça. Sur la forme, en vrai, je fais juste des chansons, je raconte des histoires de personnes, et avec une volonté, et c'est là le propos auquel je tiens, c'est que il y a un... je vais faire un détour, mais...
0: Non, mais vas-y, je t'en prie.
1: Il y a un a priori, une idée reçue souvent quand on me dit « Hey, la country, un côté un peu réac, un peu plutôt de droite, plutôt... » C'est pas forcément... On passe pas forcément à une musique populaire et militante d'abord. On va penser showbiz avec la musique country, variété country pop américaine et tout ça. Taylor Swift, on me sort des choses de même.
0: Ouais.
1: Mais à la base, c'est vraiment une musique populaire et une musique revendicatrice et militant pour moi, mais pour plein d'autres personnes. C'était vraiment le propos assumé de, par exemple, le redneck. T'sais, on dit, hey, il est redneck, machin, nanana. C'est le gars qui poil le cou, qui a le cou ployé sous le soleil tellement c'est un bouseux, c'est un pécor, un paysan, je sais pas. Mais en fait, le terme redneck, il vient d'abord de personnes qui se sont mis des foulards rouges parce qu'ils se syndiquaient et qui se battaient contre l'État fédéral ou le grand patronat, des choses de même comme ça. Et c'est un peu ce message-là que je voulais ramener.
0: Oui, parce que tu veux rappeler quand même que la musique country, c'est aussi une musique finalement de...
1: De résistance, ouais, c'est
0: voilà.
1: Ça. De colère populaire qui... En fait, ce que je veux allier par rapport à la folk, qui est aussi ma culture musicale, qui est dans mon parcours, la manière dont j'ai appris de la guitare à jouer, à écrire des chansons, vraiment la folk, c'était très important pour moi, mais il va y avoir quelque chose de peut-être un peu plus élitiste par rapport à la folk. On a perdu un peu le côté chanson militante, il va y avoir ce truc-là de musique de blanc qui n'est plus forcément un truc grand public. Donc moi, mon jeu, c'est d'allier quelque chose grand public, mais en même temps avec un message fort, qui donne la force aux gens, qui donne la fierté aux gens, et qui soit une fierté communicatrice et progressiste, quoi, qui englobe tout le monde et pas qui se referme sur des identités.
0: C'est toi qui écris, qui compose,
1: ouais,
0: qui interprète, tu fais absolument tout.
1: Je fais, et puis sur les instruments, je fais guitare folk, et puis je fais le violon et le banjo,
0: ouais,
1: sur
0: cette... Non, mais c'est ça, là. C'est multi-instrumentiste. Comment s'est passée la conception de cet album ? Est-ce que tu as d'abord le texte qui te vient, ensuite la musique, ou est-ce que c'est la musique et ensuite tu vas penser au texte ?
1: Maintenant que je commence à avoir de l'habitude avec tous mes projets musicaux et des choses comme ça, je vais aller chercher ce que je veux. D'abord, je construis mon album. Parce que même moi, en tant qu'auditeur et mélomane, j'aime écouter de la musique, j'aime écouter des albums, plus qu'une chanson ou par-ci par-là. Et donc, je construis d'abord mon album et je me dis, OK, je vais avoir besoin de ça à tel moment. Puis après, si j'envoie quelque chose de très violent, très fort comme ça, avec un son très binaire et très, ou ce tempo-là, ben, après, je vais avoir besoin de plus un tempo comme ça. Donc, ouais, dans le processus, je vais plus composer d'abord ma musique en fonction de l'atmosphère musical que,
0: ouais,
1: je veux, et le propos va venir après, ouais.
0: Et le propos, justement, c'est quoi les thématiques que tu aimes aborder dans tes chansons, justement, du militantisme ?
1: Ouais, mais pas du militantisme très frontal comme ça. Je passe toujours par des personnages, par des personnes, des individus.
0: D'accord.
1: Et des histoires. J'ai pour principe de pas écrire de choses que je pourrais pas faire incarner à quelqu'un que j'ai déjà vu ou à quelque chose que j'ai pas vécu moi-même. Donc, ça va être...
0: Donc, c'est très autobiographique, alors.
1: Ouais, ou alors, je vais, même quand je chante à la première personne, je vais chanter un personnage, des fois un ami à moi ou une personne que je connais qui m'a raconté ces choses-là. Mais je mets tout ça dans un vernis cinématographique. Et le côté que je veux populaire, c'est populaire dans le sens que les gens comprennent des codes quand même, de ne pas être déconnecté des codes. Et pour moi, bah, c'est des codes du cinéma, des grands espaces américains, des choses de même, quoi. Donc la chanson qu'on vient d'écouter là, par exemple, What Kind of Justice, je m'imagine la personne qui vient de commettre un meurtre et qui s'enfuit, qui prend la route et qui doit traverser le pays vite avant de se faire rattraper. Et c'est un petit peu ça l'entrée dans la chanson.
0: Alors nous, on a envie de t'entendre là.
1: Ouais.
0: Quel titre tu vas nous interpréter, si tu veux bien?
1: Je vais vous faire un truc de country. Je vais jouer. Ouais, je vais vous faire Together We Stand.
0: Ok.
1: C'est un des titres de l'album. Mais
0: ça, tu vas le. Ouais, c'est aussi.
1: C'est aussi un titre que j'ai depuis un peu longtemps. Donc normalement, je le joue bien à la guitare.
0: Si tu veux bien amener le micro orange au niveau de la guitare, voilà. Si tu veux bien baisser, voilà. Et le micro vert pour la voix. Et on va déguster Lou Malville en direct avec Backfire. L'album est disponible sur toutes les plateformes de téléchargement légal.
1: Je m'accorde, je m'étais pas accordé, fait que on va voir comment ça passe.

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1: Bravo, Lou Malville avec nous, excellent morceau que l'on peut découvrir effectivement sur son album Backfire. Merci vraiment beaucoup. À consommer sans modération, important ça. Alors justement, tu sais, sur cet album là, qui est quand même monumental parce qu'il y a 15 titres dedans, il faut quand même dire que c'est aussi un album sur la résilience. Un album aussi sur l'espérance finalement, parce que tu racontes aussi finalement l'histoire de gens qui peuvent tomber, mais important de se relever, de continuer à avancer, de se dire que la route est belle, tu vois, que le chemin encore à parcourir vaut le coup. Donc il y a quand même aussi l'espérance, l'espoir.
0: Exactement, mais c'est un espoir justement par rapport au terme de résilience qu'on entend beaucoup, qu'on entend aussi dans le contexte écologique, je comprends tout à fait, mais c'est que je voulais donner quand même une dimension un peu plus même agressive quand même. On le voit avec la pochette d'album. Je voulais montrer que Backfire, c'est le retour de flamme, qu'il y a l'espérance, mais ce n'est pas une espérance naïve et béate. Ouais. Il y a un retour de bâton, un retour de flamme qui... Il faut y aller. Il y a de la violence, elle est là, elle existe et il ne faut pas la nier. Ouais. Et on le retrouve ça aussi dans mes chansons et dans le côté rock que je donne à cet album aussi. Là.
1: Oui, parce qu'il y a un côté rock, parce que Lou Malville, quand même, il vient du hard rock à la base. Hein. Ouais, hein, non, mais il faut quand même le dire. T'es passé quand même par cette période. Là, tu vas exciter mon réalisateur. Là, il est comme un fou là, sur le métal. Mais t'as eu cette petite expérience hard rock.
0: J'ai toujours les pieds dedans avec d'autres projets ici et là. Mais 15 ans de...
1: Et oui, parce que Lou Malville, vous le retrouvez également sur Not Your Mother qu'on avait la semaine
0: c'est
1: dernière.
0: Ça, pendant 10 ans, j'ai joué avec Sabotage à Toulouse pour certains qui connaissent.
1: Et oui.
0: Et
1: oui.
0: Et Last Temptation plutôt, là. Mais j'ai claqué la porte là, l'hiver dernier. Et maintenant, l'enjeu, c'est de faire des chansons où je peux les chanter tous les soirs et le matin ne pas être à fun et pouvoir faire des concerts tous les jours.
1: Voilà, c'est génial, mais c'est un bon background musical et beaucoup de talent. En tout cas, on est ravis de t'avoir.
0: Merci beaucoup.
1: Est-ce que tu voudrais nous faire une autre chanson?
0: Oui,
1: est-ce que t'es partant? Ouais, mais moi j'en veux encore.
0: Je peux vous faire un petit inédit de... On va aller dans quelque chose d'un peu plus doux, quoi que vous me direz.
1: Voilà, remets le micro.
0: C'est une chanson qui n'est pas sur l'album. Donc, c'est une chanson qui s'appelle... c'est de là que je parle. Une chanson qui s'appelle « Sing it to me ».
1: Eh bien, c'est parti.
0: Oopsie, sorry. Je remets le micro un peu comme ça pour ne pas avoir à taper trop fort. 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
1: Bravo! Lou Melville en direct avec nous sur Radio Éphémère 89.1, numéro 1 des radios associatives toulousaines locales. 5000 auditeurs de Danse Cumélo, on est dans la place avec Lou Melville. Avant de parler de ça, des réseaux, je voulais avoir des concerts. Est-ce qu'il y a des bons concerts où on peut venir t'applaudir là, au Québec ou en France?
2: On va jouer la prochaine date, c'est samedi prochain, fait qu'on va faire la concurrence sur les invités d'avant. Donc. Mais pour les personnes qui veulent aller du côté d'Albi, samedi prochain, 23 mai, c'est notre prochaine date proche de Toulouse. Et puis après, il faudra se retrouver.
1: Ça sera où? Ça sera où le 23 mai à Albi?
2: Pas exactement. Je sais que c'est dans la banlieue d'Albi. C'est un festival organisé qui s'appelle Brûle la Gomme.
1: D'accord, ok.
2: Donc vous trouvez ça via Brûle la Gomme, mais aussi sur mes réseaux. Moi, je vous invite à me retrouver là sur Facebook ou Instagram.
1: Et d'autres concerts à venir?
2: Et puis les autres concerts à venir, venez les voir. J'ai pas toute la liste là parce qu'on va jouer, on va être en tournée cet été, donc ce sera un peu moins proche de Toulouse. Mais je sais qu'on va jouer dans un magnifique vignoble, dans les Corbières. On va jouer aussi dans une ferme pédagogique pour une super soirée.
1: Voilà, exactement. est-ce que tu as des dates prévues au Québec?
2: Non, pas de date au Québec. C'est compliqué à organiser. C'est un temps long. Et puis surtout, moi, j'ai envie de faire venir toute mon équipe française au Québec.
1: Et oui, parce que tu es franco-québécois, on le rappelle.
2: Ouais. Voilà, j'ai mes musiciens ici, je me sentirais une petite trahison je l'ai fait par le passé, d'aller faire des dates au Québec, mais là je sentirais un peu la trahison de partir sans eux après tout ce qu'on traverse en ce moment. Donc voilà, je fais une petite parenthèse. On a fait le métronome à Toulouse pour la sortie de l'album, cet album Backfire. C'était le 4 avril dernier. Et donc, si vous ne connaissez pas, que vous n'avez pas pu y aller, la semaine prochaine, je vais avoir une vidéo de l'équipe technique qui a pris la captation vidéo avec la musique live.
1: Lou Melville était le 4 avril dernier au métronome.
2: Ouais, donc, raison de plus pour aller voir les réseaux.
1: Et pour te suivre sur les réseaux sociaux, justement, Lou?
2: Je suis très actif sur Instagram, mais je ne délaisse pas Facebook pour mon public...
1: De boomer?
2: J'ai pas d'ancien. Osé le dire, mais ouais, c'est ouais. Ça.
1: C'est bien que tu penses à Thomas du Tour du Monde en 4 Hertz, là qui arrive à 21h, exactement.
2: mais c'est ça, moi c'est Lou Melville, mais c'est un plaisir, merci beaucoup. Bon. Beaucoup.
1: Merci à toi, Lou, c'était un vrai, vrai plaisir. On va se quitter non pas avec notre générique de fin habituel, mais avec un titre à toi.
2: Ouais.
1: C'était un vrai plaisir, et puis on se recontacte très très vite. Et tu as tes chaussons brodées à ton effigie, donc tu reviens quand tu veux ici.
2: Merci beaucoup.
1: Merci à toi, Lou. Merci. On termine avec quelle chanson?
2: Je vous envoie. Qu'est-ce que ça pourrait être? Je sais pas ce qui se passe après parce qu'on risque de mettre le volume là. Everybody's got a plan.
3: Ouais, c'est bon.
1: C'est
2: une vieille chanson, ça.

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0: Yo.
1: Éphémère. Bonsoir. C'est marrant parce que le yo que tu dis chaque semaine, quand sur les Apple Podcasts maintenant, automatiquement l'intelligence artificielle, elle retranscrit ce qu'on dit et du coup, je charge le podcast et à chaque fois, j'ai le yo.
0: Il rentre en tag.
1: Ouais. On va changer l'intro, petit guerrier. D'accord. Okay. Tu vas y réfléchir pour la semaine prochaine.
0: Je suis un peu vieux pour changer.
1: Bonsoir à toutes, bonsoir à tous.
0: Bonsoir,
1: vous êtes bien installés sur le tour du monde en 80 Hz sur Radio FMR. Vous êtes avec nous pour 2 heures de son, 21-22 en live en FM, 22h-23h sur le stream et mercredi rediffusé de 12 à 14 heures. Et aujourd'hui ?
0: Aujourd'hui, c'est une histoire de voisins et une histoire qui remonte à 2 ans aussi. On reçoit un groupe qui s'appelle Histoire, qui a joué à Rio Loco en 2024, qu'on avait eu sur le plateau de la Prairie des Filtres. Et il se trouve que les Igras s'est installé en face de chez moi et que c'était l'occasion de vous recevoir. Et on a Massa aussi,
2: yes.
0: son acolyte avec lui. Il y a un album qui vient de sortir, il est disponible en CD et on va en parler pendant une heure ou deux, on ne sait pas. On verra là où l'histoire nous mène.
2: Yes, salut tout le monde et merci de nous accueillir.
0: Et les mythes nous mènent. Peut-être deux trois choses, parce qu'on va revenir sur ce qu'est Histoire. Mais Histoire, c'est la volonté de transmettre une oralité des mythes de la Grèce antique et que dans le monde dans lequel on vit aujourd'hui, ces mythes ils sont d'autant plus importants pour comprendre le monde et pour nous comprendre nous. Il y a quelque chose qui est projeté auprès des jeunes publics et de concerts scolaires parce que cette transmission elle est capitale. On a tous, pour ceux qui ont des enfants, on a tous eu des petits qui à un moment ou à un autre s'intéressent à Prométhée, aux dieux, qu'ils soient romains ou grecs. Et donc c'est ce que propose Histoire, c'est un voyage à travers ces contes qui nous apprennent tant. Et qu'il est si important à mes yeux aujourd'hui de continuer à travailler, à comprendre et à expliquer. Donc merci d'être là. Bonsoir les gars.
2: Yes, merci.
3: Avec plaisir et bonsoir.
2: Merci à toi FX, merci à toi Thomas de nous accueillir. C'est un plaisir, un honneur. Ça faisait très longtemps que je n'étais pas venu dans cette institution qui est éphémère.
0: Ouais, on en parlait juste avant.
1: Tu connais déjà les locaux.
2: Oui.
0: Massa faisait partie d'un collectif qui s'appelle Azad Lab, qu'en préparant l'émission, j'ai retrouvé au fin fond d'une playlist, collectif toulousain. Et donc, tu as écumé les radios ouvertes
2: de
0: Booster.
2: Et puis, c'est vrai que c'est à une époque où les réseaux sociaux n'étaient pas aussi, omniprésents dans le paysage musical et culturel qu'aujourd'hui. Donc du coup, nous, tout ce qui était radio, petites revues, magazines, tout ça, on essayait de faire au maximum. Ouais, grave. On essayait de faire au maximum, en particulier les radios toulousaines. Et puis après, il y a eu quelques années aussi où j'étais vraiment très, très actif avec les copains dans le milieu du rap toulousain. Et où du coup, dès qu'il y avait un open mic, dès qu'il y avait une radio qui faisait des soirées où on pouvait boire des coups et balancer des couplets.
0: T'étais présent. Là. Toi, et moi, Grasse,
3: c'est
0: ta première
3: première fois que je viens, bon, pas avec, j'ai fait quelques radios avec Lazy Grass, donc qui est mon autre projet, mais ici, j'étais jamais venu et c'est vraiment une grande joie de venir pour présenter et l'album et un peu le projet.
0: On a parlé rap et Lazy Grass, ça doit vous faire penser à Bluegrass, tout ça, donc effectivement, Histoire, c'est ce mélange entre des instruments acoustiques et des textes rappés, slamés, on va en écouter pas mal aujourd'hui. Je pense que pour attaquer, ce qu'on pourrait se faire, en préparant l'émission, là aussi, j'ai pensé très fort au titre Prométhée d'Akhenaton, qui est peut-être une des premières fois où un rappeur, pour moi, posait une histoire de beat. Et donc, j'aime bien ouvrir par ça.
2: Cool.
0: Marseille représente. Vous êtes dans le tour du monde en 80 Hz sur le 89.1 avec Histoire. On va voyager. On va

0: l'aimes cet album, Petit Guerrier?
1: Ouais, je l'ai poncé à de multiples reprises quand j'étais plus jeune, enfin pas plus jeune, mais il y a longtemps, et je l'ai reponcé très récemment. Et je vais éclater un titre des Acédiques. Il y a plein de morceaux absolument majeurs pour
0: Je me souviens d'un matin en rentrant de soirée, il était tôt et on était bien fatigué. Et tu m'avais joué la face B.
1: Ouais.
0: Et je me revois à la fenêtre. Baptiste voit bien la vue qu'ils ont, puisqu'ils habitent face à face. Ils ont quand même une vue magnifique sur Toulouse.
1: Sur les toits des
0: Minimes. Et je revois ce soleil qui se lève avec l'église des Minimes, la ville de Toulouse devant, et le son d'Akhenaton dans les oreilles chez mon poteau.
2: C'est beau.
1: L'album s'appelle Metek et Mat. Et ça me fait penser. Il y a Laura Luciano qui a sorti un album la semaine dernière. Si on parle des anciens,
3: okay,
1: et que je l'ai survolé pour l'instant, mais il semble très intéressant.
3: Cool.
0: Allez, avant de s'attaquer à l'histoire, je voulais, une fois n'est pas coutume, faire un petit point sur les quelques dates à venir. On en a parlé il y a 15 jours, mais ça se rapproche très fort, donc on vous fait un dernier rappel. Évidemment, il y a deux concerts, un pas raté la semaine prochaine. Le premier, c'est le 27 mai, Nuevos Rios. Vous pouvez réécouter le podcast sur tdm80hz.lepodcast.fr.
1: Rappel,
0: rencontre
1: entre Reco Reco et Canalone et Tibiki, donc un collectif d'électro toulousain, on va dire, enfin électro au sens large, en tout cas de groove toulousain, avec ses musiques enracinées dans la côte afro-pacifique colombienne.
0: Yes, donc ça ce sera mercredi 27 au Rex, il reste quelques places, prenez-les. Dans ce cadre-là, évidemment, nos amis colombiens arrivent en France un petit peu plus tôt. Canalone de Timbiqui, grosse section percu et chant. Et donc il y aura un stage de percu et de chant. Ça. Le 25 et le 26 mai prochain, donc lundi, mardi prochain. À Sambarési, il reste quelques places, donc si ça vous intéresse, vous allez sur Google, vous tapez Sambarési et vous allez voir sur le site, vous pouvez vous inscrire à cet atelier, c'est lundi 25 et mardi 26 prochain de 19h à 21h.
1: Tu fais bien les plannings. Ouais,
0: j'ai toujours rêvé d'être la voix de la SNCF. dernière info, Johnny Macam sort son nouvel album et célébrera la sortie le 28 mars prochain.
3: 28 mai.
0: Merci Baptiste.
2: On a eu le flyer.
0: C'est vrai qu'on est en mai. Vous avez eu le flyer?
2: Ah oui.
0: Alors il est chouette.
2: Il est super.
0: Plein de couleurs, j'imagine. Donc le 28 mai prochain au Métronome, ils présenteront leur nouvel album. Comment décrire l'univers de Johnny Macam? Très psychédélique, turc, balkan, rock psyché.
1: C'est comme ça que vous le décririez, vous ?
0: Comment ?
2: Ouais, turco-psychédélique.
0: Ouais, très bien. Ouais. On est sur la même longueur d'onde. Voilà, ce sera le 28 mai. Vous y serez, messieurs ?
3: Le 26 mai.
0: Vous aviez le 28.
3: Non, le 28.
0: 28 mai.
3: Le 28
0: mai. Pas mars. Hein.
1: Non, avril.
3: Non, on n'y sera pas. Parce qu'en fait, on sera en train de bivouaquer sur ce qu'on appelle le sentier Qatar. On aime bien faire des grandes randonnées avec Victor, des GR.
0: Okay.
3: On sera sur le GR 367.
0: Alors, on va pas.
3: Entre client et foi.
1: Ça dépend du rythme.
0: On va parler du processus de création. Alors juste après. Voilà pour le rappel des dates. Et donc Johnny Macam viendra présenter son nouvel album, Inch'Allah, dans 15 jours.
1: C'est prévu.
0: Dans l'émission. Oh, c'est en cours. On y travaille. Ouais, voilà.
1: Tu y travailles.
0: 28 mai Johnny Macam, 27 mai Nuevos Rios.
1: Yes.
0: Du lourd.
1: Des gens qu'on aime.
0: Ouais, et puis d'autres personnes qu'on aime, en tout cas qu'on commence à aimer, puisque on apprend à se découvrir, on s'apprivoise, tout ça, c'est Baptiste et Victor, yes. D'histoire. Vous avez reçu, mais ça avait été assez court,
3: ouais.
0: À Rio Loco,
1: il
0: y a 2-3 ans, il y avait eu un morceau en live.
1: Oui, Ulysse,
0: que j'ai. Et aujourd'hui, on va prendre le temps de vous découvrir, de découvrir l'univers d'histoire qui nous compte en musique. La mythologie grecque, et yes. Peut-être pas que, d'ailleurs on en reparlera,
3: ouais.
0: Mais voilà, peut-être la première question avant de te laisser la main, petit guerrier, Baptiste, Victor, vous faites beaucoup de randonnées ensemble, est-ce que vous vous êtes rencontrés sur les chemins de...
3: Pas de
0: Saint-Jacques
3: Compostelle.
0: De Compostelle.
3: Non, non.
1: Et non.
0: Comment on vient, parce que vous venez, je crois, tous les deux du milieu du hip-hop, en tout cas, Baptiste.
3: Moi, oui.
0: Si
3: ouais.
0: je dis pas de bêtises, comment on en vient, un, à se rencontrer, et deux, à se dire, viens, on fait un groupe de mythologie, et on va raconter la mythologie grecque en musique.
4: Alors, je vais commencer à prendre voilà. la parole.
1: Quand ça tousse, ça va être long.
4: Oui, oui. C'est que d'abord, ça n'a pas commencé en effet sur un sentier de randonnée, mais au fond d'une bibliothèque, la bibliothèque de Toulouse de Jean Jaurès, donc le Mirail. Et ça a commencé dans cette bibliothèque, parce que, au bâtiment d'histoire exactement, puisqu'on était tous les deux étudiants en histoire, on préparait les concours de professeurs d'histoire géographie. Et on était super lancés. Moi, je revenais de Norvège, où j'avais passé un certain temps à étudier les musiques traditionnelles. Baptiste finissait son master, pardon. Et embrayer sur les concours de professeurs. Donc, on était vraiment super lancés. On était hyper motivés pour devenir professeur d'histoire-géographie. Au final, aucun de nous deux ne l'est et on a fondé un groupe qui s'appelle Histoire.
1: Mais vous l'avez été ?
3: On l'a été, on l'a été pendant 2 ans. Mais ouais, du coup, on s'est rencontrés sur les chemins de la fac. Franchement,
4: ouais.
3: voilà.
4: Je me
3: tout simplement. Et en fait, c'est vrai qu'on a, que ce soit pour Victor ou pour moi, on a une pratique de la musique depuis l'adolescence. Mais c'était, voilà. Jusqu'à il y a quelques années, du coup, c'était plus juste un plaisir, quoi. Il n'y avait pas vraiment, de, en tout cas pour ma part, d'ambition d'en vivre. Bon, même s'il y a eu AZ Lab, il y a déjà 15 ans.
1: Tant que ça va vite.
3: Mais c'était trop. Enfin, on était trop nombreux pour à mon avis, pouvoir en vivre. Voilà, bref. Et pardon, mais du coup, ensuite, moi, je me suis lancé dans les études. Je continue à faire du rap à côté, mais je n'avais pas du tout l'ambition de devenir intermittent du spectacle, de vivre de ça. Quoi.
1: Qu'est-ce qui vous a plongé dans l'histoire ?
4: Ça remonte c'est encore avant, c'est pour, et c'est un peu différent pour chacun d'entre nous.
0: Pour rebondir sur ta question, ce qui est intéressant quand même, c'est que vous cherchez à vivre de l'histoire, j'imagine, qui vous passionne
3: au point
0: de vouloir en faire votre métier.
3: Ouais.
0: On se prend peut-être le mur de l'éducation nationale, des concours, de la réalité peut-être aussi de l'institution. Et puis on se retrouve à se dire, je trouve ça génial en fait de continuer le parcours, mais autrement.
3: Tout à fait.
0: Et de trouver peut-être aussi un moyen de le vivre autrement. Quoi.
4: Ouais. Oui, c'est vrai. C'est un mur qu'on s'est pris parce qu'en effet, on a tous les deux échoué au concours de professeur d'histoire géographie.
1: Okay.
4: Donc, on peut pas dire qu'on s'est pas pris un mur, mais la graine était plantée en quelque sorte. Cette graine de la pédagogie, elle était vraiment là dès le départ. Et ce qui a fait qu'en fait, on a quand même été professeur d'histoire-géographie pendant 2 ans chacun, suite à cet échec au concours en étant contractuel. Et c'est quand même malgré ça, pendant les concours, qu'on s'est dit, puisqu'on est musiciens tous les deux et que nos mondes musicaux sont si différents et qu'on a ce truc qui nous raccorde, c'est-à-dire la passion pour l'histoire, la passion pour la pédagogie, la passion pour l'explication de l'histoire à travers la parole, eh ben on va essayer de fondre tout ça à travers nos mondes musicaux et voir ce qu'il en sort. Et ça a commencé tout bêtement par moi qui prenais la mandoline, qui a commencé par faire un petit riff, Baptiste qui posait quelques-uns de ses textes dessus. Et on s'est rendu compte que ça marchait super bien et que c'est quelque chose qu'on n'avait pas l'habitude d'entendre. Donc, on a naturellement cherché ce qui pouvait unir tout ça pendant qu'on préparait les concours. Alors,
3: oui,
4: peut-être que...
3: Parce que j'allais dire, c'est toujours pareil, quand on raconte la genèse de quelque chose, on a souvent l'impression qu'en fait, tout était très fluide. Dès le début, on avait déjà imaginé la trame,
0: ouais.
3: etc. Et en fait, évidemment, ça s'est fait au fil de l'eau. Il y a un événement quand même qui compte, qu'on pense pas souvent à le rappeler, mais c'est qu'il y a un super festival à Toulouse qui a eu lieu d'ailleurs l'an dernier, qui s'appelle L'Histoire à venir. Et dans le contexte de ce festival, justement, grâce à une professeure qui s'appelle Adeline Grand-Clément, qu'on salue bien chaleureusement.
0: Et on salue également Emmanuel Tisserand, qui vit pas loin de chez toi.
3: Tout à fait, exact. Oui, c'est vrai. Bref, on va pas donner les coordonnées des gens. Mais en tout cas, ce que je voulais dire, oui, pas loin de chez nous. En tout cas, ce que je voulais dire, c'est que grâce à Adeline, on a pu, dans le cadre de ce festival, jouer avec Victor et Laura, qui est une amie en commun et qui fait partie de Lazy Grass.
4: Qui fait partie de Lazy Grass.
3: On a pu en fait jouer dans une sorte de, si ce n'est reconstitution, en tout cas mise en situation d'un banquet grec antique, puisque c'était elle sa proposition pour ce festival. Et donc, voilà, il y avait des nourritures préparées, les gens étaient assis, allongés par terre, et nous on jouait. Alors moi je jouais avec le doudouk, un instrument dont on reparlera. Victoire avait...
4: J'avais la mandoline, Laura avait le baglama, voilà. Et je me souviens que tu avais écrit un texte sur la théogonie, très succinct, ouais. qui durait pas très alors, longtemps. Mais...
1: On va faire de la transmission, hein. C'est quoi la théogonie? Alors
3: hein. La théogonie, c'est...
1: D'abord, étymologie.
3: Ok, alors l'étymologie. Théos voulant dire la divinité, le dieu, le divin, et gonie, bon, par exemple, dans gonie, il y a le mot guné, en grec ancien, qui signifie la femme. En tout cas, gonie, ça renvoie à l'origine, à la naissance. Donc théogonie, c'est la naissance des dieux. Et par ce biais-là, le poète à qui on doit ce poème-là, qui s'appelle Hésiode, voulait expliquer l'origine de l'univers. Parce que pour certaines traditions en Grèce, en tout cas, le début du monde et de l'univers, c'est le début en fait, des divinités, puisque c'est elles qui sont à l'origine du monde, de sa structuration progressive, à mesure qu'il y a eu des conflits entre les différentes générations de dieux. Et donc la théogonie, c'est l'origine, la naissance des dieux, et donc la naissance du monde.
4: Et c'est une histoire qui n'est pas de tout repos. En plus, il y a vraiment beaucoup de combats, de violences. Il y a aussi des choses un peu drôles. Des histoires de chèvres, des histoires de...
3: Et c'est mieux si on le comprend en musique,
1: oui,
3: non ?
1: Oui, des aventures, c'est ça. On s'écoute Théogonie, extrait de l'album Logos de Histoire.

0: un très bon œil.
1: Alors, éphémère.
2: C'est quoi ce CD là, les gars là?
1: Je pense que la platine CD de éphémère n'a pas servi depuis tellement longtemps.
3: Ah, mais c'est drôle. En fait, du coup, c'est rigolo parce qu'on est confronté. Eh ben, aux limites des CD, quoi. En fait, nous, on est là, on défend.
1: Avec... Mais parce que vous les avez pas conservés dans un frigo. Le mythe, qu'il faut mettre les CD dans des frigos.
4: On est désolé, en plus, ils arrivaient de loin. Bah.
3: Oui, c'est sûr, c'est pas du streaming, c'est du CD, mais voilà, il y a des, parfois des petites galères.
2: Rewind Selecta, on se le remet en version Deezer.
1: Cool. Écoutez, la création du monde et des dieux.

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0: On était sur Théogonie. C'est quoi votre dieu préféré?
1: Oh, waouh.
2: Oh, oh, oh.
3: C'est personnel.
0: C'est intrusif. Alors, je n'ai pas donné mon consentement pour répondre à cette question.
1: Moi, mon dieu personnel ne change pas trop. En vérité, c'est Dionysos. Ce que j'aime bien, c'est le dieu. Souvent, on dit c'est le dieu du vin, le dieu de la débauche. On oublie beaucoup que c'est le dieu du théâtre. Et en fait, avant tout,
0: fils moi, de Zeus, hein, t'es d'accord?
1: Ouais, demi, parce que, enfin demi, en tout cas demi-dieu, parce
0: comme tous les fils de Zeus.
1: Ouais, voilà, fils d'une princesse qui s'appelle Sémélé. Mais en tout cas, moi j'aime beaucoup ce dieu parce que c'est le dieu de l'altérité. Moi, c'est ce que j'ai appris quand j'étais à la fac. Et l'altérité, donc c'est d'abord un dieu qui, on le dit souvent, le dieu étranger parce qu'il est venu d'Inde. Et en fait, quand on réfléchit un petit peu, tous les états dans lesquels met Dionysos, que ce soit avec le vin, avec la luxure, la débauche sexuelle ou le théâtre, eh ben, c'est quoi? C'est des moments de licence, des moments où on s'autorise à être autre chose que l'être social qu'on a construit. Et il y a un aspect du coup sauvage, libérateur, que j'aime beaucoup chez ce dieu et qui me parle beaucoup. Okay. Voilà.
2: Pour moi, je dirais Athéna. Ça fait un petit moment que c'est resté
0: dieu,
2: la même
0: dieu
2: aussi.
0: Ou déesse, hein, évidemment.
2: Oui.
0: Soyons...
4: Est-ce que comme moi, vous avez découvert Athéna dans les Chevaliers du Zodiac ou...
2: Alors non, désolé.
1: Moi, je pense c'est... que oui.
2: C'est un peu avant mon époque, je suis vraiment désolé de te renvoyer à la distance qui nous sépare, mais un tout petit peu avant. Ouais.
1: Non, moi, c'est mon époque,
4: t'inquiète. Je tendance à pas encore avoir les liens, merci.
0: Et donc pourquoi? Pour la sagesse?
2: Alors oui, et aussi pour la force. C'est vraiment cette espèce de collusion entre la force et la sagesse, ce côté où elle sort du crâne de Zeus tout en armure, et en même temps, elle incarne une force de sagesse, d'intelligence, de ruse. Et chez les Grecs de l'Antiquité, on le voit souvent dans les histoires qu'on raconte, l'un va rarement sans l'autre, ou en tout cas, il n'y a pas... on ne peut pas atteindre une forme de complétude si on est seulement fort ou seulement intelligent. On va essayer de jongler entre les deux pour triompher de tous les obstacles qui peuvent se mettre sur la route des êtres humains. Et c'est ce qui rend cette déesse, à mon sens, vraiment particulièrement pertinente et intéressante.
0: Et son animal totem est sur la pochette de l'album Logos, donc la chouette.
1: Ouais.
0: Le graphisme de l'album, comment vous l'avez... Enfin, avec qui vous l'avez travaillé? Comment ça s'est fait?
1: Alors... Pardon, j'allais dire que c'est en droite ligne de continuité de ce qu'on avait fait pour l'EP. En fait, on a sorti un EP déjà, c'était en 2021, je crois, ça fait déjà un moment, qui s'appelait Mutos. Et pour ça, on avait travaillé avec un ami qui s'appelle Alexandre Denis Pasquier, qu'on remercie, dont on admire le travail vraiment, parce que bon, d'abord, d'un point de vue humain et relationnel, c'est une pépite. Et ça, parfois, on oublie de le dire dans le milieu artistique, de la musique. Là, je buvais un coup tout à l'heure avec une amie, on reparlait de ça. La dimension humaine, relationnelle, dans tous les projets qu'on entreprend, elle est quand même assez déterminante.
0: Elle est majeure.
1: Et là, c'est vrai que voilà, avec Alex, on a toujours eu un grand plaisir voilà, d'échanger, de travailler. Et donc, quand on a décidé de se lancer sur l'album, naturellement, on s'est dit ben, ce serait chouette quand même qu'il accepte de bosser avec nous là-dessus. Et donc, très naturellement, comme ça, il y a une continuité esthétique avec l'EP. Et voilà. Et ensuite, nous, on a quand même un peu réfléchi au concept. Tu vois, il y a une tripartition, quoi, un triptyque. Et voilà, on peut évidemment développer un peu. Mais...
2: Ouais, il y a vraiment un côté où Alex a été moteur, je trouve, dans l'imaginaire visuel qui s'est créé autour du projet dès le départ.
0: Et que vous portez sur scène aussi?
2: Alors, on ne porte pas exactement ce visuel-là sur scène, même si, bon, on essaie de ne pas spoiler, mais on aimerait peut-être essayer de se diriger dans cette direction. En tout cas, ça a toujours fait partie de l'ADN du projet. Dès qu'il nous a dessiné pour la première fois pour la pochette de l'EP, ou pour les personnes qui ne voient pas de quoi on parle, on est dessiné, donc Baptiste et moi-même, comme des personnages de la Grèce antique, mais donc une reproduction des vases à figure rouge, qui sont donc des céramiques très anciennes qu'on peut retrouver à Athènes et dans d'autres régions de la Grèce. Et donc la première représentation de histoire, c'est lui qui l'a faite, il l'a faite comme ça, et ça a tout de suite, pas juste plu aux gens, mais c'est devenu quelque chose que tout le monde a retenu. C'est donc devenu aussi le symbole qu'on mettait sur nos petites cartes de visite, en tout cas tout ce qui faisait voyager le projet à travers la couleur ou à travers l'univers graphique passait par là. Et quand on a fait l'album, on lui a demandé de ne pas juste nous reproduire nous, mais plutôt de mettre en avant cette fois les histoires qu'on allait raconter. Donc la chouette, c'est devenu l'emblème, mais on voulait lui demander au départ de représenter toutes les histoires sur la pochette. Il nous a dit assez rapidement que c'était absolument impossible.
1: Et pour donner un petit peu à voir aussi, parce que pour le coup on a la radio, donc c'est bien de peut-être décrire un tout petit peu ce qu'on voit sur la pochette, moi j'avoue que quand j'écoute la radio et que quelqu'un parle de quelque chose que je ne vois pas, c'est
4: un peu frustrant. Ouais.
0: Mais ça pousse les gens à aller sur les réseaux pour découvrir.
1: Mais bon, voilà, en tout cas, sur l'EP, c'était assez simple. En fait, c'était Victor d'un côté, puis moi de l'autre. Victor de profil, moi de face, et en effet, Victor avec une lyre dans la main, et moi plutôt en position de rappeur avec un comment on appelle ça, avec un livre sous le bras. Et là, pour l'album, en fait, il y avait déjà la chouette qui traînait un petit peu, qui était déjà parmi nous. Elle était sur le CD dans l'EP. Et là, on s'est dit, nous, on va s'effacer, en tout cas pour la cover, et on va mettre la chouette en avant. Donc là, sur la cover, on a, on va dire, ce qui pourrait ressembler au centre d'une assemblée avec des gradins derrière. Et puis, une colonne brisée, donc au centre de cet espace qui était, voilà, un espace de délibération, mais aussi du coup comme une sorte d'autel, parce qu'avant de c'est comme si à l'Assemblée nationale aujourd'hui on faisait un sacrifice à je ne sais qui avant les délibérations. Ben là c'était le cas à Athènes en tout cas, et du coup il y a une petite chouette qui est posée sur la colonne cassée et qui a un geste un peu dynamique comme ça avec sa griffe vers l'avant. On sent qu'elle est prête à en découdre, ouais. Et en tout cas la charte graphique, c'est vraiment du orange et noir. Je ne sais pas trop comment c'est venu, ça, c'est assez drôle. Je pense que c'est Alex, ouais, qui l'a proposé.
4: Il y a ce voyage aussi avec tous les personnages, voilà, qu'on retrouve. C'est très construit, c'est, ouais, chronologique. Et puis vous qui êtes au centre, qui évoluez avec les personnages des histoires que vous racontez. C'est absolument, voilà, magnifique.
1: Comme une couverture pour chaque chapitre. On a un peu pensé l'album un peu comme un livre. Et du coup, voilà, avec trois grandes parties. Et en effet, un visuel pour chaque grande partie avec nous qui sommes au départ extérieurs, puis progressivement intégrés aux histoires.
4: Donc
1: et
4: il ne vous reste plus qu'à clipper, quoi.
2: Ouais.
1: Ouais, c'est vrai.
2: Mais c'est vrai que la barre a été placée très haute par l'univers graphique maintenant. Si on veut clipper, il va falloir se montrer à la hauteur.
0: Appeler DreamWorks.
2: Ouais, ouais, complètement.
1: On adore.
2: Mais c'est un truc aussi, je veux rebondir un petit peu là-dessus, parce qu'il y a très peu de mots sur la pochette. En tout cas, on a essayé d'en mettre très peu, parce qu'il y en a énormément dans l'album. Et on a vraiment voulu marquer la personne qui regarde par les histoires elles-mêmes et ce que nous, on a ressenti en les racontant. Donc, il n'y a aucun indice sur quel mythe est illustré dans la pochette. On arrive à deviner ce que c'est quand on écoute l'album. C'est ça qui nous a paru intéressant aussi.
1: Et puis peut-être, si finir par ce point-là, c'est que pour nous, c'était très important ça peut paraître con, mais ça va devenir essentiel, de faire travailler l'humain. C'est-à-dire qu'aujourd'hui, avec l'IA, avec plein de trucs, on peut faire plein de visuels assez rapidement, assez facilement, parfois de manière assez convaincante, hein, aussi. Là, on avait vraiment envie que ce soit fait à la main, par quelqu'un, par un humain, par un ami. Et pour nous, ça compte beaucoup. On aurait dû mettre human made, ou je ne sais pas comment on dit aujourd'hui. Mais voilà, ça, c'est important pour nous de bien préciser aux gens que c'est du dessin fait par quelqu'un, par un être humain qui travaille dans la BD en général. Donc, on retrouve aussi cette patte-là. Et pour nous, c'était important, ça.
4: Et puis, il y a une citation. Oui, également, oui, traduit donc en alphabet grec, ouais, en alphabet latin et en français. Tant, ouais, que tu vis, brille, ne t'afflige de rien, la vie ne dure guère, le temps exige la fin.
0: C'est joli.
1: Ouais, c'est très beau.
2: C'est une épitaphe.
0: Je sais pas si on veut un peu de musique. Moi, j'ai deux questions.
4: Eh bien, on va écouter un son et puis on va aller.
0: Je réfléchis. Et puis surtout, messieurs,
4: vous allez. On va mettre un titre rapide et, ouais, vous allez vous préparer parce que c'est bien le CD, mais on a un petit peu envie de vous découvrir en live.
0: Oui.
4: Que vous nous présentiez aussi un petit peu les instruments qui vous accompagnent sur scène. Petit guerrier, tu nous as fait une jolie sélecta. Vas-y. On va retenter le CD puisque, ouais, je, ouais, l'ai nettoyé.
1: Oui, bien, parce que c'était pas le CD, oui. Hein, je veux préciser à préciser, c'était l'animateur, hein, qui avait pas bien fait le boulot.
0: Il a mis ses gros doigts tout gras, plein de bonbons sur le CD. Il y a les Enfers qui est un titre qui m'a parlé parce qu'effectivement ça va dans la mythologie grecque, cette représentation de l'enfer comme un espace souterrain et qui peut aussi permettre de se libérer. Ça me parle et j'ai beaucoup aimé le titre.
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0: Histoire.
5: Mon frère.

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Quelques libations les ramènent à la surface pour un instant, puis ils reviennent, un sourire blême crispe leur visage. 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Hadès. À ses côtés, fière est le trône, altière et lumineuse, la reine des morts, Perséphone. Elle sourit, elle est heureuse, elle se partage entre les mondes, entre les morts et les vivants. Elle rapporte à ses pauvres ombres un peu de lumière du printemps, car une fois passés les rêves, il n'y a que flammes et malheurs. 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

0: 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Soudain fend les cieux noirs un cri du désespoir le plus immonde et les éclats d'un rocher qui roule jusqu'à la fin du monde. Il roule le rocher, poussé très fort par l'inventif qui se joue des dieux, le rusé, le malheureux nommé Sisyphe.
1: Radio Éphémère 89.1, vous êtes bien à l'écoute du merveilleux Histoire, le premier album du Quatuor, désormais, on en parlera tout à l'heure.
2: On écoutait
1: Les Enfers, je trouvais que l'interprétation...
2: On pouvait enchaîner là-dessus. D'abord Hydroco jeux vidéo, pour ceux qui n'ont pas fait Hades et Hades 2, qui sont deux beat-em-all isométriques, qui replonge dans un certain nombre d'histoires que l'histoire nous compte aussi. Je vous le recommande fortement, mon fils kiffe, donc de 10 à 77 ans, vous pouvez y aller.
3: Et tu n'as pas 77 ans, enfin, petit
2: ouais,
3: guerrier.
2: Je m'en approche, doucement. Tout dépend si on compte en année de vie ou en année, enfin bref. J'ai deux questions. D'abord, enfin, une première qui sera peut-être rapide, c'est pourquoi Logos, parce que Victor, tu as cité ce qui est présent sur la pochette, mais tu vous ai pas parlé du titre. Donc, ce que veut dire Logos et ce que vous avez mis derrière. Ouais. Et ensuite, peut-être revenir un peu sur ce truc de Athéna, parce que ça m'a fait penser tout à l'heure, effectivement, dans la théogonie grecque, c'est quand même des personnages féminins sont très présents. C'est quelque chose qu'il faut aussi reconnaître, à quel moment est-ce qu'on a basculé, et que ça m'a fait penser à comment est-ce que vous aujourd'hui, deux jeunes, donc 21e siècle, est-ce que on arrive à se réapproprier les mythes, à passer des messages à travers. C'est pour ça effectivement que Les Enfers étaient une chanson un peu particulière dans l'album, parce qu'il y a quelque chose de très personnel dans l'écriture, alors que les autres sont plus des titres qui racontent des mythes. Donc comment est-ce qu'on sélectionne le mythe, comment est-ce qu'on sélectionne les messages qu'on veut passer, comment est-ce qu'on fait passer donc ce truc qui parfois dans les mythes grecs sont il y a une forme de féminisme qui est très présent, est-ce qu'on met en avant ça, ça m'interpelle.
1: On en parle sur les GR de tout ça.
3: Je crois qu'on l'a pas dit du coup, ce qui est tout à fait étonnant. Mais quand même, à la suite de notre échec au concours, on est parti faire le GR20. Donc ça, c'est encore plus solide que le GR367. Pardon pour les Qatars.
1: C'est le 20e, du coup.
3: C'est surtout qu'il est corse. Et les Corses, c'est quelque chose, quoi.
4: Solide.
3: Et du coup, voilà. Donc on a fait la grosse randonnée là, qui traverse la Corse du nord au sud et du sud au nord. Ça dépend dans quel sens on fait. Mais en tout cas, on a eu des longues, longues, longues journées de marche et de discussion. Et le projet, vraiment, s'est quand même élaboré, en tout cas d'un point de vue théorique aussi, à la faveur de ces chemins corses.
5: C'est ça, quand on passe des heures et des heures et des heures à marcher, à suer, à être dans sa tête et qu'on se dit « mais qu'est-ce que je pourrais bien faire dans ma vie qui rassemble tout ce que j'aime ?» Et bien, c'était faire la mythologie grecque en musique. C'était aussi simple que ça, il fallait juste y penser.
3: Yes.
2: Mais donc avec une volonté d'interprétation de message.
5: Alors oui.
2: C'est à ce moment-là aussi que ça s'est construit.
5: En fait, c'est aussi venu d'une frustration de professeur. Et en vérité, ça s'entend dans l'album. C'est-à-dire qu'on dit des choses. On dit des choses, on essaye de faire passer des messages qu'on a aussi essayé de faire passer en tant qu'être humain, en tant que professeur. Et là, on essaye de les faire passer en musique à travers des histoires qui nous ont parlé pour nous raconter ces messages-là. Un titre comme Les Enfers qui va parler de tous les suppliciés qui existent parce qu'ils ont fauté à la fois envers les dieux mais envers les hommes aussi et qui se sont retrouvés là, nous enseigne qu'il ne faut pas suivre cet exemple. Et c'est ce qu'on voulait dire par exemple à travers la fin de cette chanson, entre autres. Mais c'est une histoire qui est très personnelle, bien sûr.

0: se le représentaient les Grecs et tel que nous, du coup, on se le représente à partir de ce qu'on imagine de ce qui se représentait.
1: Et peut-être une toute petite précision. Quand
0: tu m'as coupé la parole.
1: Pardon, je suis désolé. Quand on dit les enfers.
2: Bagarre. Bagarre.
1: Quand on dit les enfers, on ne parle pas de l'enfer comme on le conçoit aujourd'hui. C'était vraiment le royaume des morts.
0: Et donc, c'est vrai que c'est, l'envie là, elle était vraiment d'utiliser les enfers pour parler un petit peu de nos enfers à nous, parce qu'évidemment, hein, dans toutes les religions, les spiritualités, peu importe comment on appelle tout ça, mais je pense qu'aussi c'est fort de symbolique, et en fait toujours de symboles qui parlent des êtres humains, évidemment. Et en fait, c'est ça dont on avait envie, c'était vraiment voilà, de parcourir ces enfers-là et de les décrire, en fait, et de transmettre un petit peu voilà, l'appréhension qu'on avait sur le premier couplet avant d'y entrer, puis les premières choses qu'on voit dans le deuxième couplet qui nous semblent étranges, et puis le troisième couplet où on est vraiment au cœur des enfers, la partie la plus sombre et la plus terrible, où les monstres ou les êtres humains qui ont commis les pires fautes sont enfermés, c'est-à-dire le Tartare, et ensuite la perspective de pouvoir enfin sortir. Il y avait vraiment toute cette dimension très progressive dans la visite qu'on avait envie, nous, pour le plaisir de s'y imaginer aussi, et le plaisir de le transmettre. Et donc, du coup, c'est vrai que par rapport aux autres titres, que ce soit Atalante, Deep, Jason, des titres d'ailleurs qui très souvent portent juste le nom du héros ou de l'héroïne du mythe, on est plus sur quelque chose de descriptif où on va parler du personnage à la troisième personne. Là, on avait envie d'autre chose.
1: Alors, un truc intéressant quand même à souligner, c'est que par exemple, pour Les Enfers, la chanson qu'on vient d'écouter, il y a eu un gros travail de recherche. C'est-à-dire que ce n'est pas des choses ni qu'on a appris telles quelles dans nos études, ni qu'on savait de base. On a vraiment pris un plan de ce qui était les enfers pour les Grecs de l'Antiquité. On a dit alors, on part de là, on doit arriver là. Qu'est-ce qu'on est supposé voir entre ces deux points? Quels sont les espaces qu'on est supposé traverser? Et qu'est-ce que ça veut dire sur la manière dont les Grecs de l'Antiquité comprenaient la mort et tous ces chemins par lesquels on passait après la vie? Et c'est aussi le cas pour les autres chansons, c'est-à-dire ce travail de recherche, il a été constant pour nous. Ça a été un espèce de guide qui nous a dit, bien sûr, on veut parler des mythes et on veut parler de la Grèce de l'Antiquité, mais on veut de la rigueur. On a envie que ce qu'on dit, ça puisse rester. Et ça veut dire que pour ça, il faut être dans une démarche presque scientifique, même scientifique en fait, dans l'approche qu'on a de ces histoires, pour pouvoir rentrer dans l'émotionnel d'une manière qui nous plaise.
3: Et c'est ce qui vous permet aujourd'hui de porter ce disque, ce spectacle et ce travail auprès de scolaires, et auprès de, donc, si amis professeurs des écoles, professeurs de collège, d'histoire. Ouais. Si vous voulez inviter histoire, allez choper les coordonnées sur le site, parce que la rigueur scientifique qu'il y a derrière la portée artistique est là.
2: Et d'ailleurs, I-S-T-O-A-R.
0: Je dirais même S-T-O-A-R. Prof de latin et de grec, hein, parce qu'initialement, c'est vraiment s'adresser aux profs d'histoire. En fait, merci le latin et le grec parce que vous êtes très très nombreuses, plus que nombreux, à nous faire venir et merci pour ça. J'ajouterais juste quand même que c'est important pour nous que même si Victor parle d'approche scientifique sur la question de ces mythes, etc., on rappelle toujours que ces mythes font partie de la religion grecque polythéiste, donc avec plein de divinités, à l'inverse des monothéismes que nous connaissons aujourd'hui. Et donc, ce sont des religions, les religions polythéistes, qui sont très inclusives, très souples, très libres dans la manière de raconter les histoires.
3: Transmises par l'oralité.
0: Transmises par l'oralité. Il n'y a pas un texte fondateur, comme c'est le cas des monothéismes. Donc, il n'y a pas une sorte de rigorisme à avoir dans la manière de croire. La rigueur, chez les Grecs et chez les sociétés en général polythéistes, elle est plutôt dans le culte et dans la pratique cultuelle, c'est-à-dire la manière qu'on va avoir de sacrifier ou d'interroger le vol des oiseaux pour les Romains ou des choses comme ça, ou regarder dans les entrailles, j'en sais rien. Il y a vraiment une procédure rituelle très codifiée. En revanche, pour les mythes et les histoires qui relèvent des divinités, d'abord, on considère que ces divinités, elles sont présentes partout, en chaque instant, dans le quotidien. Donc, il peut leur arriver des choses. Leur histoire n'est pas figée, d'une certaine manière. Elle continue et elle a de l'avenir. Et en plus, on ne va pas raconter un mythe de la même manière si on le raconte parce qu'on est une nourrice le soir au petit garçon ou à la petite fille avant de s'endormir. Par exemple, l'histoire d'Hercule ou de Héraclès, même personnage romain et grec. On ne va pas le raconter de la même manière, Hercule, que si on le raconte au milieu d'un banquet avec que des guerriers. On va mettre des choses différentes en avant en fonction du public qu'on a. Et ça, c'est très important pour nous parce que ça nous offre aussi une liberté d'interprétation.
3: Et donc, c'est comme ça que vous avez réussi à créer votre interprétation. C'est de choisir ce que vous vouliez vous y mettre.
0: Exactement.
1: Oui. Et
3: qu'est-ce que vous avez voulu y mettre?
1: En vérité, je pense qu'en premier lieu, on a voulu y mettre un aspect moderne, que ce soit musicalement ou que ce soit dans la manière qu'on a eu de les raconter. C'était une manière de moderniser ces histoires sans les trahir. On a gardé

0: qui représentait le squelette de l'histoire et la manière, pas la manière du coup, mais plutôt le message intrinsèque qui existait à l'intérieur, ou un des messages intrinsèques, on a choisi un point de vue qui nous paraissait parler à la modernité, c'est-à-dire aux choses qu'on pouvait observer autour de nous. On a écrit une chanson sur Narcisse, qui fait écho aussi à cet individualisme croissant qui arrive...
1: Pas croissant, installé.
0: installé, et toujours croissant, disons-le. Et c'est des chansons qui sont aussi supposées, pour nous, agir aussi en miroir d'une société dans laquelle on existe. Et le but avoué là-dedans, c'est d'arriver à dire que ces histoires, elles peuvent encore parler à la modernité.
2: Oui, parce que pour nous, c'est ça aussi qui nous a passionnés, je pense, dès le début, en ce qui me concerne en tout cas, mais pour Victor, c'est pareil, je crois. C'est qu'en fait, chez les Grecs, bon, il y a la philosophie, on le sait, mais en fait, il y a déjà de la philosophie dans ces histoires, au sens où elles vont chercher des questionnements existentiels, en fait. La question, par exemple, du rapport entre les parents et les enfants, ouais, le mythe d'Œdipe, évidemment, c'est tiré dans la version la plus radicale et la plus horrible qui soit, mais ça pose toujours une question. Est-ce que les enfants n'ont pas vocation à remplacer les parents? La question de la place entre le père et le fils, il y a quelque chose qui est toujours difficile à envisager. Nous, on a plus l'habitude peut-être d'avoir peut-être les parents qui projettent leurs désirs sur nous, quand il s'agit de faire des études ou d'autres activités, qu'importe. Mais voilà, il y a toujours des questionnements dans les mythes qui relèvent de quelque chose qui, à mon avis, sont inscrits dans la nature humaine. Moi, c'est ça qui m'a toujours passionné.
1: Ce sont des grilles de lecture, comme dans toute religion.
3: On va aborder la meilleure. Quelle est la meilleure manière pour vous de faire passer ces messages-là à votre public et comment on va à la rencontre de son public,
2: la musique,
3: notamment avec cet album et votre musique, évidemment. Donc, on rappelle l'album Logos du groupe Histoire et vous nous feriez le plus grand plaisir, messieurs, de nous jouer un titre en live. Vous avez beaucoup d'instruments, on en parlera juste après.
1: D'abord, on va les écouter.
3: On va écouter, puis essayer chez vous de deviner peut-être les instruments que vous êtes en train d'écouter.
0: Ok, alors on va pas en parler tout de suite, mais peut-être qu'on va dire un mot sur la chanson quand même.
3: Oui, voilà, on parle de ce qu'on avait dit tout à l'heure, les moires.
2: Ouais, ok.
1: Voir les tisseuses de destin.
2: Exactement. Est-ce que tu veux qu'on dise un mot maintenant, du coup?
0: Je pensais que c'était pas mal de l'introduire, mais peut-être qu'on peut le dire après.
3: Ouais, c'est bien.
2: Ok.
1: La musique.
2: Donc là, on va du coup en effet interpréter, je crois que c'est le troisième titre de l'album, vous me confirmez les gars, il me semble. Hein.
1: Voilà.
2: Les moires, en effet.
1: Quatrième, parce qu'il y a l'oraison.
2: Il y a l'oraison entre, ouais, exactement. Donc ce qu'on peut dire, sans tout de suite parler de ce mythe, c'est qu'en tout cas, c'est un lien avec l'origine, la théogonie, donc l'origine des divinités. Puisque les moires sont des divinités très, très, très anciennes, plus anciennes que Zeus et la jeune génération qu'on appelle les Olympiens. Voilà, donc dès le début du monde, elles sont là, les moires.
1: Ce sont des primaires.
2: Exactement.
0: Primaires
2: primordiales. Les moires, donc, en direct.
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1: Yes. Merci, messieurs. C'était Histoire, yes. Baptiste, Victor, Big Up.
2: Merci à vous, les gars.
1: Les Moires, le titre extrait de l'album Logos, que vous pouvez retrouver à la FNAC, partout, non, chez tous les bons disquaires. Comment on fait, pour se procurer votre disque?
2: Ce qu'il faut dire, c'est que pour l'instant, en fait, l'album, il est sorti de manière, j'allais dire un peu particulière. Non, apparemment, c'est la mode, mais en waterfalling release, c'est-à-dire en cascade, avec un morceau tous les 15 jours depuis le 30 janvier. Et ça s'arrête le 22 mai. Le 22 mai, tous les titres seront sortis et l'album dans sa totalité sera sur le streaming. Mais l'album, ben, en version CD, il n'est pas encore distribué dans les magasins. Donc là, les gars, vous avez vraiment une exclusivité. Rendez-vous compte, hein, vraiment.
1: Merci.
2: Que vous avez. Mais bon, les cartons sont arrivés. Et à partir de, voilà, après le 22 mai, on aura les CD avec nous en concert, on les vendra. Et normalement, ils seront dans un certain nombre de distributeurs.
1: Ok,
3: yes.
1: Concert, donc.
3: On parlait congrès.
1: Histoire, c'est une aventure qui a commencé à deux.
2: Oui.
1: Et vous étiez peut-être un petit peu à l'étroit, sous la couette.
2: Ouais.
3: Sur les chemins, dans l'attente.
2: Les copines vont pas être contentes.
1: Pardon, mesdames.
2: Parce qu'on leur a rien dit, mais il n'y a rien à dire, mesdames.
1: Non, deux musiciens se sont joints au projet.
2: Ouais.
1: Au-delà de présenter leur rôle et ce qu'ils apportent au groupe, moi je voulais aussi avant ça vous poser la question des publics, parce que c'est une proposition artistique qui est au-delà d'être originale et se demande de l'exigence dans le partage, dans l'écoute, dans ce que vous avez à raconter. Et j'ai peur que, voilà, en écoutant un CD comme ça au passage, peut-être qu'on passe à côté de ce que vous avez envie de raconter, de ce que vous voulez faire passer à travers votre musique. Pour vous, tous les deux, en tant qu'histoire, ancien professeur, etc., quelle est la plus belle des manières dans laquelle vous avez envie de faire partager votre musique?
3: Et ça a peut-être un lien avec dont on parlait tout à l'heure.
1: Ouais.
4: Quelle est la plus
1: Je sais pas, faire un concert. Moi, j'ai une amie qui fait du théâtre. Elle fait un bord plateau systématiquement après chaque spectacle.
2: D'accord.
1: Voilà. Elle n'envisage pas le spectacle sans faire le bord plateau. C'est-à-dire, comment on va le raconter au public? Il y a amis qui font du cinéma et qui vont avec eux dans les cinémas avec leurs films, tu vois. Enfin, dans la musique, c'est différent parce qu'on est forcément sur scène.
2: En fait, ce qu'il faut dire, c'est vrai qu'on n'y a même pas pensé, mais en gros, histoire. On va dire que Histoire a trois bras, en tout cas trois volets. Là, on parle de l'album et de la musique depuis tout à l'heure, on est là pour ça, merci pour ça les gars. Mais en fait, il y a aussi un spectacle qu'on appelle une concertférence. C'est ça qu'on avait proposé aux Rio Locaux. Et ça, donc, on le propose aux scolaires, donc mélange entre concert et conférence, évidemment. Le tout mis en scène de manière théâtrale, avec moi, le personnage d'une caricature de prof l'université est vraiment imbuvable parce que
3: ça, tu réalises, tu l'as eu ton concours.
2: Je l'ai eu, bien sûr, en costard et tout. Bon, bref, c'est une petite revanche tout à fait juste, je pense, avec tout le travail que j'avais fourni à l'époque. Et Victor, lui, c'est le grec de l'Antiquité qui débarque en plein milieu de ma conférence et qui fout le bordel.
5: Ah, oui, oui.
2: Ensuite, il y a un autre volet, c'est les ateliers d'écriture de chansons avec enregistrement. Donc là, en général, quand on va dans un bahut, on fait le spectacle et après, on fait 4 séances de 2 heures et les gamins écrivent avec nous. Et ils enregistrent ensuite leur chanson avec notre ingé son. Sur une instru, ouais. Une instru qui a été faite par un ami à nous, un beatmaker, avec nos instruments. On avait fait genre juste.
3: Donc d'ailleurs, on avait dit qu'on parlait d'instruments. Ce que vous avez entendu là, c'est de la mandoline.
2: Oui, Et ensuite, donc la dernière formule, c'est vraiment la formule concert-musique où on va jouer sans mise en scène, sans public scolaire nécessairement. On va essayer de jouer ça devant le grand public. Donc il y a déjà quand même toute cette approche et ce souci qui nous tient vraiment à cœur, de transmettre vraiment au-delà seulement des chansons. Donc ça, c'est complètement réalisé. Comme tu le disais par rapport au bord plateau, nous, quand on démarche, voilà, des profs ou quand les profs nous demandent, on dit le spectacle dure 1h30, mais on vient pour 2h parce que pour nous, c'est vraiment important d'avoir 30 minutes d'échange avec les gamins après.
3: Ouais.
2: Donc ça, c'est essentiel, quoi.
5: C'est-à-dire un tiers du temps du spectacle, quand même.
1: On
5: le prend vraiment et ça nous tient beaucoup à cœur. Et je pense que vous l'avez remarqué depuis tout à l'heure, on parle de ce qu'on fait. Et on adore ça. On adore expliquer tous les moindres détails de comment on a pensé à quoi, de qu'est-ce qui a fait qu'on en est arrivé à faire
2: et
5: ça, etc.
2: Et en même temps, moi, j'ai l'impression qu'on en parle, mais c'est pas une manière prescriptive d'en parler. C'est vraiment, moi, ce que je ressens, en tout cas, c'est que j'en parle tel que moi, je le vis, tel que c'est venu à moi et tel que ce que je désire en faire. Après, évidemment, on n'est pas là pour dire le mythe parle de ça, c'est ça que tu dois retenir, etc. C'est libre pour chacun. Mais voilà, nous, ça nous tient à cœur, voilà, de défendre.
1: Il y a un engagement de votre part aussi à faire partager et à donner envie à d'autres générations de s'intéresser à ces mythes qui peuvent faire peur.
3: Au-delà des chevaliers du Zodiaque.
1: En allant au-delà des chevaliers du Zodiaque. voilà. Non, mais bien sûr. Mais en même temps... c'est le concert de l'histoire, c'est l'épisode de Chevalier du Zodiaque, la popularisation des mythes qui font qu'à un moment donné, on va se pencher peut-être un peu plus dans le détail dans ces histoires-là.
5: En fait, c'est ça pour moi. Pour moi, vraiment, ce que tu dis sur le fait que comment est-ce qu'on aimerait que ça soit reçu et quelle est la qualité d'écoute qu'on aimerait avoir. En fait, moi, j'aimerais juste que les gens écoutent vraiment ces chansons, mais les histoires qu'il y a derrière et qu'ils comprennent un petit peu. Pourquoi en fait ces histoires ont survécu jusqu'à aujourd'hui? Parce qu'elles essaient de nous parler depuis tellement d'années. Et qu'en fait, on est les derniers en date à les raconter en musique. En fait, c'est des histoires qui étaient racontées en musique depuis la nuit des temps.
1: Ouais.
5: Et quelque part, quand on fait enregistrer des élèves qui, qui racontent eux-mêmes ces histoires sur des instrus qu'on a faites, etc., et ben, c'est eux qui prennent le relais de nous pour raconter encore les mêmes histoires.
1: Ouais, les passeurs d'histoires.
3: Ça passe par l'appropriation.
2: Exactement. Et nous, en fait, c'est même, tu vois, au départ, la logique de faire des ateliers d'écriture et de faire un spectacle, c'est parce qu'on se dit, l'école, malgré tous les défauts qu'il peut y avoir à l'école, l'institution, l'éducation nationale, etc., je suis tout à fait d'accord avec vous. Nous, en plus, on l'a vécu de l'intérieur. Je n'en pense pas moins que c'est une institution quand même qui a sa valeur.
3: Majeure.
2: Mais néanmoins, voilà, nous, on s'est dit. Passer par le corps, par la sensibilité et par la pratique et l'appropriation d'un savoir, c'est essentiel pour s'en souvenir. Et donc nous, c'est aussi ça qu'on essaie d'amener, dire aux gamins, ben voilà, on peut parler d'histoire différemment, en riant, en rappant, en gestant sur des prods de drill et ensuite en écrivant dessus. Et les gamins, ça leur fait un bien fou, vraiment, ils sont très heureux. Et évidemment, moi, je suis heureux de vivre de ça, on est tous les deux intermittents du spectacle, mais ma plus grande rétribution... c'est de voir des gamins qui ont découvert qu'ils pouvaient faire ça, en fait, tu vois.
3: Et cette découverte, elle passe par quelles questions? Qu'est-ce que vous avez comme, tu vois, sur cette demi-heure-là où vous êtes face au public et que vous expliquez votre travail? C'est quoi la première question? On les connaît, les scolaires, ils sont... avant de lever la main pour poser la question, il y a celui qui fait un peu le malin, tout ça, mais enfin bref, comme retour?
2: Des questions très clichés, puis il y en a d'autres un peu.
5: On n'a pas souvent le problème de personne qui veut poser une question, c'est vraiment arrivé très rarement, on arrive à la centaine de dates, et vraiment, on a eu très très peu souvent personne qui veut poser une question. Donc plutôt, je dirais que des questions sur notre parcours, des questions sur la manière dont on en arrive à faire un format comme ça.
3: Plus sur votre métier au final que sur le contenu en lui-même.
5: Pas tant, il y a vraiment des questions très très directives sur la teneur des histoires et pourquoi est-ce que Perséphone il lui arrive ça, pourquoi est-ce que Héraclès ceci.
2: Ou pourquoi vous dites ça alors qu'après vous dites ça, il y a une contradiction, c'est bizarre. Donc nous, on se fait un plaisir de répondre et parfois même d'être confronté, au même titre qu'on l'a été quand on était prof, à nos limites. En fait, tu vois, genre, ça, je pense que c'est un truc que tous les profs n'ont pas compris, mais si un gamin te pose une question à laquelle tu ne sais pas répondre, moi, ce que j'ai toujours fait, c'est que j'ai dit, écoute, je ne sais pas, j'irai voir et je te dirai la prochaine fois. Et ça, je pense que c'est hyper important d'un point de vue pédagogique.
5: Très d'accord.
2: Donc, ça peut nous arriver après un concert, après un spectacle, et c'est ce qu'on dit. Après, il y a des questions très, très... incongru du type, on l'a eu deux fois la dernière fois, c'est est-ce que vous êtes frère et sœur?
5: Yes.
2: Bon, d'abord
3: mais c'est les cheveux longs, ça.
2: Ouais, grave. Bon, après, je pense que pour eux, frère et sœur, c'est une catégorie en mode fratrie, quoi. Enfin, frère, tu vois, ou sœur, mais ils ne se sont pas imaginés que l'un d'entre nous était une femme. Mais en tout cas, même, je veux dire, on n'est pas frère, je pense que ça se voit. Par contre, il y a une telle complicité entre nous que c'est une question qui est très intéressante. À mon avis, tu vois, je pense qu'ils s'imaginent qu'on est tellement complices.
1: C'est qu'il y a quelque chose qui est réussi aussi. Tu te dis, yes, on a réussi un truc.
2: Complètement,
1: on a réussi à faire passer ce qu'on voulait, quoi.
2: Il y a ça.
5: Et pour une part, des gamins aussi, il y a quand même un truc non négligeable, c'est qu'on est parfois le premier spectacle qu'ils voient. On se déplace énormément dans la ruralité, dans toutes les régions de France. On arrive dans des petits villages qui sont pas forcément proches d'une grande ville où ils pourraient aller voir un spectacle. Peut-être il y a un cinéma, mais là, l'expérience est complètement différente. Nous, on arrive. En plus, moi, je sors du placard comme un fou habillé en grec antique et je fonce vers la scène avec un gros bâton et un vase. Et un vase grec.
2: On leur demande de taper dans les mains, d'interagir et tout, donc ouais. C'est particulier pour eux. Après, tu as des questions bizarres aussi, comme est-ce que monsieur le grec, vous êtes nu sous votre drap, tu vois, donc il y a vraiment.
1: C'est une question très intéressante. Ouais, hyper intéressant. Je me suis toujours posé la question. Est-ce qu'ils mettaient des sous-vêtements, les Grecs?
2: Bah, au moins des culottes, à mon avis.
1: Tu n'as pas la réponse.
3: Tu as le droit de dire je ne sais pas.
2: C'est vrai que je ne sais pas, mais de toute façon, je ne suis pas allé vérifier. Mais oui, en tout cas, le fait de mettre un tissu qu'on va plier en V pour se cacher les fesses et le sexe, oui, ça, c'est pas impossible.
5: En tout cas, moi, je porte quelque chose, je tiens à le dire à l'antenne, ok?
1: Donc, on rappelle l'album Histoire, le premier album d'Histoire, Logos. Est-ce qu'on peut avoir la chance et le plaisir de découvrir Histoire sur scène prochainement dans la région?
5: Alors, dans la région, non, mais sur scène, oui. On va jouer à Roanne, à la médiathèque de Mably.
1: Okay.
5: Donc, pas très loin de Lyon, le 5 juin.
2: Okay. Et après, par contre, si on joue mercredi et vendredi à Tournefeuille, mais également à Carbonne, mais dans des lycées.
3: Ok.
2: Au collège, voilà. Donc,
1: très bien.
3: C'est ouvert aux parents?
2: Bah, enfin
3: c'est quelque chose que vous avez posé, c'est-à-dire que,
2: ça les pourrait, sauf que là, c'est sur les heures de cours, tu vois, c'est le matin, donc il faudrait que les parents ne travaillent pas. Et après,
3: les accompagnants, quoi.
2: Voilà, ouais. Donc sinon, c'est pas ouvert au grand public. C'est ça qui est notre grande âme. C'est,
1: Oui. Vous, c'est un peu une frustration. Vous aimeriez plus travailler. Alors, est-ce que vous iriez plutôt vers des salles de théâtre ou est-ce que vous iriez plutôt vers des salles de concert? Où est-ce que vous vous sentiriez le mieux? Alors,
2: grande
1: scène.
2: Question.
3: Est-ce qu'il n'est pas temps de faire le lien entre ces deux putains de mondes?
5: On va aborder une question très très importante. C'est en effet le public. C'est-à-dire que notre public, il est majoritairement dans l'écrasante majorité scolaire au jour d'aujourd'hui. Et les gamins sont fascinés, tout le monde nous dit que c'est super, il n'y a pas de problème, les chansons sont bien.
2: C'était incroyable.
5: C'est incroyable, on a été subjugués. Vraiment, on a des super retours de la part des plus jeunes et pour l'instant, on ne va pas se mentir, on est un peu snobé par les adultes. Et c'est quelque chose sur lequel on met le doigt, qui est vraiment très important. C'est-à-dire que ces histoires, pour nous, on les a conçues d'une manière où elles sont supposées parler à tout le monde. Mmh. Et il y a aussi...
1: Oui, c'est pas, vous adressiez pas quand vous écrivez, vous pensez pas, ah tiens, est-ce que... Ah, faut faire attention, non. Ah là, c'est pas adapté, un
5: pas
1: public...
5: Pas du tout. Ouais. Non, mais alors, non. Pas du tout. Vraiment, on les a écrites comme on aurait aimé les entendre. D'une manière, en fait, qui nous parle et qui est supposée parler à tout le monde. Mais il y a aussi une forme de précaution qui est prise avec ces histoires, donc la mythologie, par les adultes, qui rejettent tout ça dans le monde de l'enfance.
3: Okay.
5: Ce qui n'est pas le cas.
3: C'est ça le frein. Parce qu'on on a parlé, on a reçu des compagnies de marionnettes dans le cadre de Marionettissimo, on a parlé de ce frein.
1: On est partout autour du monde en 80.
3: De certains adultes qui disent bah, la marionnette, bah c'est un truc enfantin, tout ça. Alors, et donc le frein, il est là. C'est-à-dire que l'adulte projette le mythe comme quelque chose qui fait partie du monde de l'enfance il n'y aurait pas de légitimité à l'écouter ou à le porter.
2: Au même titre que je pense que, moi je le dis, hein, on a un réel succès auprès des scolaires à l'échelle nationale et internationale, puisqu'on va, ça fait 3 ans qu'on va en Belgique, aux Pays-Bas, donc dans le lycée français. Donc oui, il y a un réel succès au niveau scolaire, mais je pense qu'on paie un peu ce succès vis-à-vis du grand public. C'est-à-dire que je pense qu'aussi, au-delà d'être cantonné au jeune public, on peut aussi, à mon avis, pour l'instant, être estampillé scolaire, en fait. Ce qui n'est pas un problème. Évidemment, on était prof, on a une vocation pédagogique, donc il n'y a aucun problème avec ça. Mais, parce qu'il y a un mais, évidemment qu'on a tous les deux beaucoup d'expérience dans le milieu musical avant Histoire. Et donc, on kiffe, en fait, voir un public en folie. Moi, j'adore kicker, regarder la personne en face et poser un flow. Et, bref, et du coup, pour l'instant, on n'a pas trop cette possibilité-là. Quoi. Donc, non. Ça, on aimerait vraiment.
1: Il y a eu Rio Loco, ça a ouvert des possibilités, des frustrations, plus qu'autre chose. Comment vous avez vécu cette expérience?
2: Ça nous a ouvert les portes d'un joli hôtel, ça c'était très sympa.
3: Absolument. Alors qu'ils vivent au minimum.
5: Mais c'est une bonne remarque, parce que pour moi c'est symptomatique, c'est-à-dire que c'est incroyable pour nous d'avoir joué au Rio Loco.
2: Ouais.
5: C'était incroyable, on remercie infiniment toute l'organisation.
2: métronome en particulier.
5: Et vraiment, toute l'équipe du métronome qui a œuvré pour qu'on vienne, c'était vraiment fou. Mais on a quand même été catégorisé, évidemment, spectacle jeune public. C'est pour ça qu'on était là. Mm-hmm. C'était notre rôle au sein du festival.
1: Oui, parce qu'en plus, eux, ils vous avaient, même le programmateur.
3: C'était fléché,
5: eux. Oui, et c'est normal, je veux dire, ça s'adapte très bien au jeune public. Okay. Et les adultes qui étaient là étaient très contents aussi, ouais, ouais. etc. Mais on va avoir, c'est notre mission un peu de ces prochains temps, d'arriver à passer ce step qui dit... ces histoires, elles vous parlent autant qu'à vos enfants.
1: Ouais, est-ce que ça passe pas par la mise en scène ? C'est-à-dire, est-ce que ça va pas passer par la manière dont je vais mettre en scène et dont je vais amener ces histoires-là au public ? Quand vous parlez de moi, ça me parle beaucoup quand on parle de conférences musicales, etc. Mmh. C'est un format qui est très chouette. Ouais. Et
3: très excitant. Effectivement.
1: Voilà. Ouais, ouais. Et donc, mais évidemment, ça demande de l'exigence derrière au niveau de la mise en scène et de bien la partie sûr. Théâtre. C'est pour ça que je posais la question. C'est parce qu'il y a comment je mets tout ça en scénographie, en image, et après, il y a la musique. Enfin, voilà, c'est quand même deux univers très différents que vous essayez de lier.
2: Tout à fait. Voilà.
3: Donc, je me permets de compléter la question parce que peut-être que ce frein-là. Se pose la question des publics et que effectivement malheureusement tout public ne sera pas intéressé par le
2: bien
3: propos
2: sûr,
5: bien sûr
3: et le public qui potentiellement est intéressé par le propos a déjà interprété les mythes et que s'il n'y a pas de proposition effectivement d'une forme de conférence qui permette
2: original,
3: de proposer votre vision de la chose il y a ouais c'est peut-être là qu'est la barrière c'est que enfin je vais prendre mon exemple à moi mais le mythe de Sisyphe je le connais par cœur et que si je vais voir un spectacle qui me propose une interprétation je vais avoir besoin de qu'on me donne des inputs pour le voir différemment
5: oui bien sûr
3: et que ouais ce format là du conférence intéressant
2: honnêtement pour l'instant vu que ça a été très difficile tu vois tu disais t'as tout compris Thomas, est-ce qu'on s'adresse au théâtre ? Est-ce qu'on s'adresse au SMAC, aux salles de concert ? Pour l'instant, la décision qu'on a prise, évidemment, comme toute décision qui peut bouger, c'est que plutôt tout ce qui va être concert-férence, donc spectacle, vraiment avec la mise en scène et atelier, ça, c'est plutôt côté scolaire. Et pour le grand public, là, on essaie vraiment de placer nos pions avec le concert et les musiciens et l'album.
3: Et donc là, vous avez un format A4,
2: sur le concert. En effet, donc il y a Elio qui est à la batterie, à qui on fait un coucou, qui est à Toulouse en ce moment d'ailleurs, parce qu'il est en résidence, et avec un autre groupe, et Babou, du coup, qui est à la basse et à la contrebasse. Et vraiment, c'est avant tout, ce sont des amis, parce qu'évidemment, on ne l'a pas précisé, vous l'aurez compris, mais la base de ce projet aussi, c'est une très, très grande amitié. Et c'est le cas, bien sûr, aussi avec Babou et Elio. Et sans ça, ce ne serait pas possible.
1: On les embrasse.
2: Ouais.
3: Est-ce qu'on n'écouterait pas un peu de Doudouk ?
1: Parce
3: qu'on a écouté un peu de mandoline, mais sans que ça soit un titre dans l'absolu. Mais est-ce que tu peux nous parler de l'instrument aussi ? Le Doudouk, qu'est-ce que c'est ?
2: Alors, le Doudouk, c'est on pourrait dire un hautbois arménien. C'est une manière de dire que ce n'est pas une flûte, puisqu'il y a,
3: une hanche.
2: Exactement. C'est un instrument très très ancien qui est fait en bois d'abricotier pour le corps et en roseau pour la double hanche qu'il y a au bout. Moi que j'ai rencontré il y a longtemps déjà, je pense que ça devait être 2014-2015.
3: Parce que toi, tu rappais et
2: à la base, je fais que du rap.
3: Et tu t'es mis sur la musicalité par ces instruments avant qui permettent de projeter de la colonne d'air en fait.
2: Ouais, donc, exactement. Ouais. Mais c'est vrai que voilà, moi j'ai toujours fait vraiment que du rap, j'ai pas du tout d'éducation, de cours, de formation musicale ou autre. Et en effet, en 2016, j'ai découvert cet instrument par un joueur toulousain, marseillais, qui s'appelle Sévan Arévian, que je salue, qui a été mon prof pendant les premières années. Et ensuite, j'ai voulu en acheter un. Donc j'en ai acheté un en 2016, en Grèce. Et voilà, en fait, le seul truc, c'est que moi, j'ai pas peur de grand-chose. On m'a dit que c'est un instrument hyper difficile à jouer. Je me suis dit, d'abord, je vais en jouer seul, sans que personne me voie. Donc, j'allais sous les ponts, dans les églises. Parce que ce qui est très beau avec cet instrument, c'est la réverbération. Et il y a un côté très, très émotionnel qui emporte tout de suite, je trouve, le son, surtout avec de la réverbération. Donc, moi, c'est ça qui m'a touché. Et en fait, j'ai fait comme, je pense, pour toute chose qu'on veut réaliser, j'en ai fait tous les jours. Mais vraiment tous les jours, pendant un an ou deux.
3: Le conseil de base pour la pratique instrumentale, l'instrument tous les jours.
2: Tous les jours. Mais même des fois, c'était juste 5 minutes ou 10 minutes, mais je le faisais. Et petit à petit, en fait, ce qui devient subtil et ce qui devient beau, c'est la gestion du souffle, la gestion des nuances en fait, dans le son. Et voilà, c'est un instrument aussi qui est passé au patrimoine mondial de l'UNESCO, je ne sais plus, en 2005, un truc comme ça. Voilà, qu'on a pu entendre dans des films Peplum, genre Gladiator, ça fait partie un peu des refs, et Dune plus récemment.
1: La scène avec le...
2: Dans le blé,
1: champ de blé.
2: Les champs de blé, ouais, c'est ça. Donc, je peux vous faire écouter un petit peu.
5: Ah oui, bon, s'il te plaît.
2: On n'aura pas l'effet cathédrale ou réverb, mais c'est toujours...
1: Oh,
2: toujours...
1: On peut t'en mettre, hein, si tu veux.
3: La console d'effet, il y avait une console d'effet. Donc.
1: Ouais, j'ai appris une fois à faire, mais je n'oserais pas m'y remettre, là.
3: Ça pourrait gâcher. N'hésitez pas à fermer les yeux. Le tour du banc 80 Hz.
1: Fermez
3: un
1: les
3: coup
1: yeux.
3: De doudouk.
1: Le doudouk.
3: Histoire.

0: Ah, qu'il était bon ce moment de paix.
1: Comment on repart derrière.
0: Comment on repart derrière.
1: C'est vrai que c'est très. Ouais, il y a un côté très cinématographique. Ouais, mmh.
0: C'est le doigté de. Ouais, pardon, je
1: vas-y, vas-y.
0: C'est le doigté de la flûte.
2: Ouais, ben, franchement, je ne sais pas.
0: Je sais pas parce que
2: j'ai. En fait, c'est voilà, j'ai jamais joué autre chose que ça. Et depuis, c'est grâce à Histoire et Victor hein, aussi, parce que ça, on le dit souvent, notamment en bord de scène. Moi, venant du rap, n'ayant jamais fait de solfège, ouais, très peu de légitimité.
0: Tu me sentais illégitime.
2: Complètement à jouer d'un instrument, en particulier un instrument comme ça. Et c'est en fait, en ayant confiance dans le fait que Victor ne me jugerait pas, que j'ai osé commencer à jouer, et ensuite imaginer en jouer en public. Et ça, vraiment, les gars, aux gamins, on leur dit, franchement, vous pouvez essayer tout ce que vous voulez. C'est important un jour d'avoir quelqu'un qui vous fait confiance et qui vous permet d'oser montrer ce que vous faites. Et ça, pour ça, l'amitié, la confiance, c'est indispensable. Quoi.
3: Ouais, ça a été aussi un support, cette histoire, si je peux m'exprimer ainsi, de dépassement de soi dans plein de disciplines. Pour Baptiste, ça a été le doudouk. Pour moi, ça, par exemple, justement, a été cette posture de chanteur lead, de compositeur aussi, instrumentiste.
0: D'acteur, résultat, si tu sors du placard avec un bâton.
3: Complé. Et acteur, ça a vraiment marché pour nous deux, parce que vraiment, il y a un truc où on n'avait pas fait de théâtre avant d'écrire le spectacle. C'est-à-dire que la première du spectacle a été vraiment particulière. Je ne sais pas si vous imaginez. C'était vraiment.
0: C'est votre expérience.
3: Intense. C'était vraiment intense.
0: On ne va pas l'imaginer.
3: Si mais du coup, c'est vraiment moteur dans nos vies, ce truc d'arriver justement à.
0: Téléphone, Thérèse, téléphone.
2: Ah ouais, non.
0: Il y a un truc qui résonne.
2: Les divinités, vous nous entendez? Est-ce que c'est vous?
1: Quelqu'un nous appelle. Je sais pas, c'est bizarre.
0: Athéna, si tu nous écoutes.
1: Okay, coupez vos téléphones, mettez-vous en mode avion.
2: Chelou.
1: Ah,
2: je suis en mode avion. Mais en tout cas, voilà, découverte des instruments pour ma part grâce et avec Victor et depuis, voilà, perfectionnement et d'autres choses aussi à côté. Ouais. Mais voilà, en tout cas, c'est grâce à ce projet.
0: Il y a un dernier instrument, le retour du signal parasite. Il y a
1: c'est toi, hein, petit gars, dès que tu respires.
0: Ouais, c'est ça, doit être ça.
1: Tu siffles, non? Tu siffles gêné, non? T'es enrhumé en ce moment?
0: Je projette de la vibration. C'est la Dobro Labstil, qui est différente de la Dobro, qu'on n'a pas encore écoutée. Alors, je sais que tu l'as amené, t'as peut-être pas de trucs à nous faire écouter pour qu'on entende le son, mais c'est quoi la différence entre une Dobro et la Dobro Labstil? Rapidement, enfin, c'est ce truc, c'est guitare métallique qui se joue normalement sur les genoux.
4: Ça a l'odeur d'une guitare, ça a le goût d'une guitare, ça a presque le son d'une guitare, mais pas vraiment.
1: On va se mettre un titre parce que c'est assez insupportable.
0: Ouais, ce truc, hein, ce petit sifflement dans les oreilles.
2: Un titre avec du dobro, du coup.
0: Et on va essayer. Est-ce que vous en avez en tête? Parce que pour le coup, j'ai écouté l'album, mais de là à savoir.
2: Ah ben,
0: alors là, il y a de la dobro.
4: Moi, je dirais Oedipe.
0: Oedipe.
2: Très bien.
1: Allez,
2: Oedipe. On connaît ça.
1: Oedipe, donc sur l'album Logos de nos chers amis de Histoire.
0: Vous n'avez pas expliqué Logos d'ailleurs. Oedipe, réglez vos Oedipes avec tout le monde, avec vos enfants, avec vos parents, avec vos grands-parents. Réglez ça.
1: Bordel. 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
0: Et on est avec Histoire.
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0: Ouais, ça sent qu'on arrive au bout quand on commence à discuter plus longtemps.
1: De l'industrie de la musique.
0: Fait plus attention. Petit guerrier, il est où? On a
2: parlé.
0: Donc on confirme que c'était bien le micro de gauche. Il faut qu'on le signale.
3: Il a dû cracher dedans trop fort.
0: HS. On s'en excuse, chers auditeurs.
1: Moi, je suis toujours pas là.
0: On est toujours. Si, t'es là.
1: Ah bah alors, non, c'est que j'ai baissé le
4: débit. C'est peut-être que ouais. C'est pas très fort.
0: Un peu faible, mais si, t'es là. T'es avec nous. Tu es bien là, mon cher petit guerrier.
1: Je suis là, effectivement.
0: Tu es là. Arrête de râler comme ça.
4: Je crois avoir compris que vous souhaitiez qu'on vous explique Logos, on l'a pas fait.
1: Tout à fait.
0: Ouais.
4: On finit là-dessus.
0: Et oui.
4: Ouais.
0: Et puis on va gentiment se dire au revoir, vous remercier d'être venu passer cette heure et demie.
4: On
0: tu remarqueras, petit guerrier, qu'on garde les artistes de plus en plus longtemps hein, quand même.
1: Bah ouais, parce
0: qu'on est sur une heure et demie là, depuis les deux semaines.
4: Super, merci beaucoup. Ouais. C'était,
0: oui, oui. On prend du plaisir, on espère que les auditeurs aussi, mais c'est vrai que ce qui est aussi plaisant. C'est aussi un débat. Parler de musique, c'est compliqué.
4: Mm-hmm.
0: En fait, la musique, on a aussi envie de l'écouter.
4: Bien sûr.
0: D'en parler, c'est plus compliqué. Mais c'est vrai que moi, ce que j'aime de plus en plus, en tout cas depuis qu'on fait de la radio, c'est quand même quand on est sur des moments de rencontre.
4: Bien sûr.
0: Où on a des histoires à se raconter et des histoires, des belles histoires. En tout cas, vous nous en avez conté beaucoup ce soir. Merci beaucoup. Effectivement, donc on rappelle votre album, premier album du groupe Histoire, I-S-T-O-A-R, je rappelle, Logos.
4: Ouais.
1: La troisième partie sort sur les plateformes.
4: Vendredi.
3: C'est ça.
4: Ouais. Et l'album sera complet. Sorti en
0: On est un petit peu sur le même format de sortie que la dernière saison de Stranger Things, non? Est-ce que vous auriez été un petit peu inspiré par le modèle marketing
3: C'est surtout qu'on est tellement has-been qu'il faut bien qu'on se raccroche à certains trucs pour arriver à raccorder un petit peu la modernité. Déjà, alors on parle.
4: On n'est pas has-been, on est suranné, frérot.
0: On est suranné, c'est
3: beau. Même has-been, c'est trop moderne.
1: Vous êtes dans le beat.
0: Et donc, ce titre logo, c'est vrai qu'on a posé la question, vous n'avez pas voulu nous répondre, est-ce que c'est une forme de langue de bois? Est-ce qu'il y a
1: une
0: petite
1: pensé.
0: Private joke derrière
1: rien
0: ce logo
1: été pensé,
0: quelque
1: c'est
0: chose
1: ça, merde.
0: Est-ce que vous l'avez sorti comme ça? Vous avez dit ouh.
4: Bon, alors d'abord, peut-être vous aurez remarqué que, enfin, on a dit
1: étymologie
4: que le premier EP s'appelait Mutos. Donc Mutos, Logos, ça donne un peu mythologie.
3: Et oui. Alors ça a été d'abord la bonne idée du début qui s'est transformée en grand débat parce qu'on s'est dit, mais en fait, Logos.
0: Sur le JR combien là
4: très drôle.
3: Zéro. On fait le tour du pâté
1: de maison pas, là, aussi, sur le balcon de la rue des Anges.
3: Dont on veut pas partir trop loin. Mais bref,
0: c'est vous
3: en
0: qui
3: fait,
0: vois,
3: on s'est dit, qu'est-ce que ça veut dire exactement Logos? Donc on est évidemment allé regarder.
4: On a pris le bailli, le grand bailli. C'est le dictionnaire grec-français. Non, Logos. C'est pareil, ça dépend des auteurs, etc. Mais en gros, souvent ce qu'on dit, c'est que c'est le discours raisonné.
3: Ouais.
4: C'est évidemment ce mot-là qui a donné le mot logique en français. Et donc,
1: logiciel aussi.
4: Bien sûr. Mutos, c'est plutôt la parole qui, par les philosophes à partir du 5e siècle, a un peu été disqualifiée. Et ce qui a été de bon ton de développer, c'était plutôt le logos, donc ce discours raisonné avec des arguments, une argumentation, un principe de non-contradiction aussi, où on ne peut pas dire une chose et son contraire, ce qui n'est pas le cas dans les mythes d'ailleurs, il peut y avoir de l'invraisemblance. Mais dans le discours ensuite raisonné, scientifique ou philosophique, le logos, c'est vraiment cette aptitude à parler de manière raisonnée pour être compris par tout un chacun à partir du moment d'un minimum d'éducation.
3: J'ai pas envie de dire n'importe quoi, mais il me semble que dans l'histoire de la philosophie, l'apparition du logos correspond à une forme de maturation, de maturité de la pensée. Pour nous, c'était aussi une maturité de ce qu'on avait envie de faire.
4: Ouais, ouais.
3: De meilleure structuration, d'élaboration qu'on a mis quand même longtemps à faire. Il y a eu un certain temps entre le premier EP et l'album.
4: Voilà. Donc voilà l'origine, en tout cas, logos, c'est notre maturité. Notre projet de maturité.
0: Ok. Alors il me met des.
1: Bah ouais, parce que enfin, bref.
4: Il y a des trucs qui sont en privé là. Nous a pas tout.
0: Je relève le défi, petit gars.
1: Faire une relance sur ce truc du donc vous avez fait Mutos, vous avez fait Logos.
4: Oui.
1: Donc vous défendez aujourd'hui le projet, il vient de sortir tout ça. Mais est-ce qu'il y a des envies sur une troisième phase, une troisième évolution, la troisième évolution du Pokémon?
3: Alors oui. Cette envie, c'est de rester fidèle. Pardon, je
4: t'ai tapé du poing sur la table.
3: C'est de rester fidèle à l'ADN, à l'ADN d'histoire, c'est-à-dire parler en fait d'histoire et pas juste parler de la mythologie grecque. Sinon, on se serait appelé mythologie grecque. Donc,
4: l'histoire, on se serait appelé.
1: Il y a un risque d'enfermement et de rester dans les dimensions mythologiques ou aborder l'histoire contemporaine, l'histoire politique.
3: On ne sait pas exactement vers quoi on se dirige là tout de suite. On n'a pas envie de donner de fausses informations.
0: Il y a un nouvel album à faire vivre déjà. Ouais, c'est sûr.
4: Mais en effet, on aimerait travailler sur un nouveau thème. Ouais. Et ce nouveau thème, ça pourrait être n'importe quel thème historique. Les grandes découvertes, la Révolution française, l'absolutisme, les croisades.
3: On a vraiment plein d'idées.
4: Tout est possible. L'idée, pour nous, initialement, c'était de créer un concept et à travers ce concept, de pouvoir proposer l'histoire autrement. Voilà. Donc, tout est ouvert. Mais par contre, ce qu'on peut dire, c'est qu'au mois d'août, on s'offre une semaine de résidence pour créer quelque chose ou les débuts de quelque chose de nouveau.
1: Okay. Voilà. Ouais.
4: Donc, ça, c'est cool.
1: Okay.
0: Merci beaucoup
1: d'avoir été avec nous.
4: Merci à vous.
0: On va rester évidemment un peu ensemble. Il nous reste quoi, une petite demi-heure d'émission. Jean va pas tarder. Je crois. Et on va s'écouter l'avant-histoire.
1: Ouais.
4: Yes.
0: Hein, on va se faire un titre de AZ Lab.
4: Waouh.
1: Ce fameux titre retrouvé au fin fond.
0: Très sympa le visuel, Luciole. Un peu à la Lupin.
4: Tout à fait.
0: C'est chouette.
4: Concept,
0: déjà à l'époque, il y avait
4: un peu Jules Vernien.
0: Ténébreux.
4: Ouais, ouais.
0: Et donc, il voulait écouter Milky Way, c'est ça, petit guerrier?
1: Ouais.
0: Allez,
4: carrément.
0: Radio FMR 89.1, nous étions avec Histoire. Et nous sommes désormais avec AZ Lab.
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0: FMR 89.1, vous êtes bien sur le tour du monde en 80 Hz et on va se faire 20 minutes en musique. On remercie encore Baptiste et Victor qui sont avec nous, évidemment. Avec
1: merci à vous les gars, c'était trop
0: si
1: bien
0: vous
1: d'être
0: avez envie de mettre un peu de son.
2: Trop cool. Vous revenez quand vous voulez.
0: L'antenne
2: si vous
0: est à vous. Et puis, moi, je voulais vous jouer ce titre. Alors, j'aime bien.
1: C'est toi sur la photo, tu vois.
0: Écoute, alors, je suis un peu plus poilu que lui.
1: La seule différence.
0: J'en ai sur les épaules, tu vois. Lui, okay.
2: Voilà. Il se manque la moustache aussi.
3: Ouais, des épaules.
0: Alors, cet album, donc, c'est l'EP de Double. Moi, j'ai découvert cet artiste avec cet EP. Il a fait pas mal de chemin hein, depuis. C'est un mec qui est quand même bien connu sur la scène électro-funk, disco-funk française. On va dire que la nouvelle French Touch, la Roche Music, tous ces gens-là, toute cette sphère-là. Et cet album que j'avais vraiment kiffé, c'était en 2021, je crois. J'étais en 2018, pardon, wow. Parce que j'étais en Italie, je me rappelle. Les Romains.
1: Mais bien sûr, bien sûr, bien sûr.
0: Ceux qui ont plagié les Grecs.
1: Oui, bien sûr.
3: Exactement.
1: J'avance, c'était la grande de Grèce.
0: Et alors cet album, je le voulais évidemment en vinyle.
1: Et t'as fini par le toper.
0: Et Mazette, tu ne sauras pas, je crois que je te vais raconter l'histoire. C'est que ça se vendait 500 balles sur Discogs.
2: Wow.
0: Voilà, donc je ne l'ai pas payé 500 balles, je vous rassure.
1: Non, mais on attendait la chute, quoi. Ouais.
0: Non, mais j'attendais la réédition. Et j'envoyais régulièrement des mails d'insultes à Double en disant « Mais gros, laisse pas faire ça. Laisse pas faire laisse pas ton disque spéculer. » Je ne sais pas, peu, parce que... Mais ça montait à des prix, mais hallucinant. Et c'est arrivé une fois à Guts, il a retiré l'album de Discogs en disant c'est n'importe quoi, je demande à ce que l'album ne soit plus autorisé en vente sur Discogs. Je retire de la plateforme.
2: L'un des grands concerts du digging, c'est la spéculation. De toute façon.
0: Et oui, voilà. Donc, en tout cas, merci à Roche Music, merci à Double de l'avoir réédité. Je vais vous jouer le titre You and I, c'est featuring Oli Brune. Voilà, fait longtemps que je l'ai pas écouté, donc on va le découvrir ensemble.
1: Cool.
0: Oh, c'est très chalala, mon petit guerrier, hein, tu sais.
2: Ah,
0: hein,
2: j'ai tellement aimé.
0: Voilà, tu aimes.
2: C'est le tour du monde en 80 Hz toujours. On était avec Histoire.
0: Voilà.
2: On va être avec Double. C'est Sibao qui se fait un plaisir.
1: Allez là.
2: Restez connectés, on rappelle, bientôt le 27 mai, il y a Nuevos Rios qui passe au Rex.

Ouais, quand j'ai reçu l'album de Dabble, j'ai pensé à Jules Henry Malaki. C'est deux pochettes, je vais les afficher dans mon salon. Elles sont toutes les deux magnifiques. Jules Henry Malaki, le titre c'est Maquillage.

0: petit what the fuck pour finir cette belle émission avec histoire.
1: Bah, c'est pas, je suis désolé, c'est pas what the fuck du tout.
0: Oui, c'est pas trop what the fuck, c'est vrai. Bon, en tout cas, c'est un titre d'énergie. Ezra Collective avec Fred Hoggett. Le titre, c'est Beto's Horn. Je vous recommande le clip très fort parce que
1: et c'est quand l'acoustique remixe l'électronique.
0: Exactement.
1: Ezra Collective.
0: Big up. C'était le tour du monde 80, R sur 89.1. On se voit dans 15 jours. Bring it up. Merci à vous.
1: On était avec Histoire. Album Logos.
0: Disponible sur toutes les plateformes.
1: On rappelle, 27 mai, Nuevos Rios, au Rex. Ciao! À dans 15 jours.

0: FMR, on est là, on est avec Chill Out, on vous oublie pas. Non, il faut que tu coupes. Tu coupes 10 heures. Et oui, il y a deux pistes qui tournent en même temps. Paf.
1: Allez.
0: Jean, merci. De quoi tu vas nous parler ce soir ?
2: Fin de Jim Morrison et donc la fin des Doors de facto. Allez, c'est parti.

Bye, folks. La semaine dernière, nous avions laissé Jim Morrison au début de son périple parisien. Dans cette émission, nous allons aborder l'histoire de sa fin, qui sera en même temps la fin des Doors. La radio, c'est éphémère. L'émission, c'est Chill Out. Et je suis Jean Chat Noir. Bonsoir.

Jim Morrison débarque à Paris en mars 1971 avec une volonté ferme. En finir avec le statut de rockstar. Il veut laisser derrière lui le cuir, les tribunaux de Miami et le cirque médiatique pour devenir ce qu'il a toujours rêvé d'être. Un anonyme homme de lettres. Il rejoint Pamela Curson au 17 rue Beautreilly dans un appartement de prêt qui devient son dernier retranchement. Loin de la fureur des Doors, Jim s'installe dans une routine de flâneur. Mais le changement de vie est une illusion de surface. Il a échangé le whisky pour les alcools français, le vin blanc en terrasse, le cognac en fin de soirée. Et ce n'est pas par volonté d'intégration. C'est un tourisme de comptoir, solitaire et mélancolique. Il passe ses journées aux terrasses des cafés, le Café de la Mairie, Place Saint-Sulpice ou le Beautreilly. On le voit écrire frénétiquement dans ses carnets. Ce sont ses dernières notes, publiées plus tard sous le titre « Wilderness ». Il y consigne des poèmes paroxystiques et des réflexions sur sa propre finitude. Il joue aux touristes cultivés. Il arpente le Louvre, se passionne pour les places historiques et surtout traîne déjà au Père-Lachaise, comme s'il y faisait du repérage. Il passe des heures sur la tombe d'Oscar Wilde, ignorant qu'il s'apprête à devenir le voisin permanent de l'écrivain irlandais. Jim fuit les célébrités, mais Pamela le maintient à une faune interlope. Elle est arrivée quelque temps plus tôt en compagnie de Jean de Breteuil, son dealer et co-amant, qui est en même temps l'amant de Marianne Faithfull. C'est aussi le dealer de la Jet Set. C'est le lien dangereux. Ce noble déchu fournit Pamela en héroïne. Lui, Jim, reste dans sa bulle éthylique, observant de loin ce manège, sans y participer directement. Il voit peu de monde, quelques amis, comme le photographe Alain Ronet, un ancien condisciple de la classe de cinéma, et la cinéaste Agnès Varda, que Ronet lui a présentée. Ce seront les témoins les plus objectifs de sa vie à Paris. Il ne faut pas voir le dernier printemps de Morrison comme une flânerie élégante et romantique d'un poète suivant sa muse. Ce n'est pas la catharsis espérée. Sous l'apparence du poète barbu et un peu empâté, la machine biologique s'effondre. Jim est malade, beaucoup plus qu'il ne le croit. Son alcoolisme et son tabagisme n'arrangent rien et ont érodé son corps. Sa toux de fumeur se transforme en bronchite chronique, puis en une probable pneumonie. Il s'essouffle en montant les trois étages de la rue Beautreilly. Il commence à cracher du sang. On rapporte qu'il passait de longs moments plié en deux, étouffant après avoir essayé de fumer. Au lieu de consulter un médecin, il augmente sa dose de cognac et de tabac, espérant que l'air de Paris fera le travail. Lors de leur ultime promenade et de leur dernier déjeuner, Alain Ronet observe un phénomène de sénescence accélérée. Jim doit s'arrêter tous les 50 mètres. Ce n'est pas de la fatigue, c'est une défaillance respiratoire. Pour un homme de 27 ans, être incapable de marcher sur le plat sans s'asphyxier est le signe d'une atteinte organique profonde. Un médecin aurait prescrit un sevrage immédiat et une antibiothérapie. Mais Jim est dans le déni, voire l'autodestruction, comme une phrase de ses derniers écrits le prouve. « J'ai vécu. J'ai été tué. On m'a permis de mourir. Je me suis permis de mourir. »

Le 3 juillet, vers 2h du matin, Jim et Pamela rentrent au 17 rue Beautreilly, Paris 4e. Ils sont allés au restaurant, puis au cinéma. Mais cela n'a pas été une tranquille soirée d'amoureux. Jim est dans un état de détresse respiratoire avancé, avec une toux persistante. La montée des trois marches de l'immeuble est, au sens propre, un Golgotha. Selon la déposition de Pamela, Jim refuse d'appeler un médecin et s'installe dans un bain très chaud pour calmer cette toux. Quant à elle, elle va se coucher et s'endort. Vers 6 heures, Pamela se réveille, va dans la salle de bain. Elle trouve Jim endormi, dans l'eau tiède, la tête près du robinet. Elle croit d'abord à une blague, puis tente de le réveiller en le secouant. Elle réalise l'irréparable. Au lieu d'appeler les secours, Pamela appelle d'abord ses proches, Agnès Varda et Alain Ronet, lesquels se précipitent sur les lieux. Les secours ne sont appelés que vers 8 heures. Les pompiers arrivent, suivis de la police du quartier de l'Arsenal. On sort le corps de l'eau, on l'allonge sur le lit de la chambre. Pamela raconte l'histoire du malaise pendant le bain, lié à des problèmes de santé chroniques. À 11 heures, le médecin, requis par le commissaire, arrive sur place. Ce n'est pas un médecin légiste, mais le médecin du quartier de garde, requis par le commissaire. Il voit un corps, sans trace de lutte, une femme éplorée et une explication médicale cohérente, arrêt cardiaque sur fond de défaillance respiratoire. Il constate un foie hypertrophié sur un fumeur invétéré. Il signe le certificat de décès sans demande d'autopsie. Pour la médecine française, James Douglas Morrison est mort de cause naturelle. Le commissaire boucle le rapport. On est samedi, il fait beau et le commissaire doit partir le soir même. Il a sans doute la tête à ses vacances. De plus, si Jim Morrison est une star, c'est uniquement pour les moins de 20 ans. Le nom de Jim Morrison ne lui dit probablement rien. Puisque le docteur n'a rien trouvé de suspect, il n'y a pas d'enquête. Le dossier est classé, avant même d'avoir été ouvert. Le corps reste dans l'appartement. Pamela achète de la glace pour la conservation. La rumeur ne sort pas de l'immeuble. À cet instant, personne, dans le monde du rock ou ailleurs, ne sait que l'ère des Doors est terminée. Alain Ronet prévient Bill Siddons, le manager des Doors. Celui-ci arrivera de Los Angeles le 6 juillet par le premier avion qu'il a pu prendre. Entre-temps, Pamela et ses amis ont veillé le corps. Le 7 juillet, l'enterrement se fait au cimetière du Père Lachaise, où l'assistance ne sera composée que de 5 personnes, ultime paradoxe pour une star qui déplaçait des foules. Chaque fois qu'une icône pop disparaît, les rumeurs apparaissent plus vite que les mouches sur un étron. On ne va même pas se pencher sur les plus idiotes, assassinat par la CIA ou bien il n'est pas mort, bah tiens, il boit des daiquiris sur une plage avec Elvis. Il est vrai que la mort de Jim n'est connue que par un communiqué de Bill Simmons aux agences de presse le 9 juillet, lorsqu'il rentre à Los Angeles. Il est vrai aussi que l'enquête a été, on l'a vu, bâclée, en deux coups les gros, comme on disait à Paris à l'époque. Néanmoins, deux théories qui perdurent jusqu'à aujourd'hui mériteraient un examen, justement, à cause de ça.

La première théorie est celle de Sam Burnett, qui a écrit en 2007 un livre sur le sujet. On en a même fait un documentaire. À l'époque, Burnett gérait le Rock'n'Roll Circus, une boîte branchée de Saint-Germain-des-Prés. D'après lui, dans la nuit du 2 au 3 juillet, Jim Morrison se trouve au Circus. Vers 1h du matin, il s'isole dans les toilettes du club. Inquiet de ne pas le voir ressortir, Burnett fait enfoncer la porte. Il trouve Morrison assis sur la cuvette, la tête pendante, de l'écume aux lèvres et du sang au nez. Un client du club, médecin de profession, examine le corps et confirme le décès par arrêt cardiaque, probablement causé par une overdose massive d'héroïne que Jim aurait acheté dans le club pour Pamela, mais qu'il aurait testé lui-même. Pour éviter la fermeture administrative du club et le scandale, deux connaissances de Jim, probablement des dealers, auraient pris le corps, l'auraient transporté à travers les couloirs de l'Alcazar, le club mitoyen, jusqu'à un taxi pour le ramener chez lui, rue Beautreilly. Burnett soutient que le bain chaud préparé par Pamela n'était pas une tentative de calmer une toux, mais une mise en scène désespérée pour essayer de ranimer un corps déjà sans vie ou pour camoufler l'heure et le lieu réel du décès. Cette théorie repose sur un témoignage unique et tardif, mais elle s'appuie sur une réalité physique. L'état de santé de Jim, ses poumons saturés, rendait toute ingestion d'héroïne immédiatement fatale. Elle explique aussi pourquoi le milieu du rock parisien a bruissé de rumeurs bien avant l'annonce officielle de Sidons.

Alors, je vais me permettre de ramener ma science, mais j'ai de gros doutes sur cette théorie. Selon moi, tout ceci ne vaut pas une roupie de lapin ou un pet de Sansonnet. 1. Jim était dans un état de détresse respiratoire, tel qu'une sortie en boîte de nuit était impensable. On ne va pas au circus quand on s'étouffe au moindre effort. 2. Une boîte de nuit n'est pas un lieu désert. Ni les employés, ni les clients n'ont corroboré cette scène. Le silence de dizaines de personnes pendant 36 ans est une impossibilité statistique. 3. Un médecin constatant un décès dans un lieu public n'aurait jamais risqué sa carrière en retournant finir tranquillou son verre. Il aurait appelé les secours et tenté une réanimation sur place. Quant aux dealers, leur premier réflexe aurait été de se tirer fissa. Ils n'ont pas par principe d'assurer un SAV de pompe funèbre. 4. On n'embarque pas un cadavre de 100 kilos dans un taxi. Et même, avec une voiture personnelle, aucun criminel ne ramène une preuve à son domicile. On s'en débarrasse dans la rue ou on la fait disparaître. 5. Un samedi soir à 2 h du matin, la rue de Seine est vivante. Personne n'a vu deux hommes porter un poids mort jusque dans un véhicule. 6. Faire monter un corps de 100 kilos, marche par marche, dans l'escalier en bois du 17 rue Beautreillis aurait réveillé tout l'immeuble. C'est un vacarme que le silence de la nuit n'aurait pas pu masquer. 7. On ne ramène pas un cadavre pour lui faire prendre un bain. L'idée même d'une mise en scène post-mortem dans une baignoire par des dealers ou des gérants de clubs relève du mauvais polar, si ce n'est de la comédie d'humour noir. On n'est pas dans le Père Noël est une ordure. Bref, cette théorie est abracadabrantesque, comme disait l'autre. Mais une autre théorie apparaît en 2017, plus crédible.

La seconde théorie vient de Marianne Faithfull. Elle est plus chic, mais tout aussi sombre. En 2014, elle lâche ce qu'elle appelle son secret. Le responsable serait son petit ami de l'époque, l'aristocrate déchu et dealer des stars, Jean de Breteuil. Selon elle, le 2 juillet, de Breteuil se rend rue Beautreilly pour livrer à Pamela de l'héroïne d'une pureté redoutable, la fameuse China White. Jim en consomme et fait un arrêt cardiaque immédiat. Paniqué, de Breteuil aurait filé au Maroc dès le lendemain pour se mettre au vert. Cette version est plus crédible, car elle respecte l'unité de lieu. On ne déplace pas de corps à travers Paris, le drame reste à huis clos. Marianne Faithfull n'est pas en cause, mais son témoignage est indirect. Jean de Breteuil, dealer de profession, est un témoin peu crédible. Mais là encore, la science a son mot à dire. On sait que Jim Morrison ne fixait pas. Et avec des poumons dans cet état, sniffer quoi que ce soit est une impossibilité technique. Les muqueuses sont congestionnées, la respiration est un combat. Essayer d'aspirer une poudre dans cet état déclencherait une quinte de toux capable de vous briser les côtes et non pas une montée euphorique. Encore une fois, la légende se heurte au mur de la physiologie. Peut-être que de Breteuil était présent et qu'il a aidé Pamela à faire le ménage avant de s'enfuir, mais il est peu probable que Jim ait succombé à une overdose. Si en France, vous entendez un galop, c'est peut-être un zèbre, mais vous pouvez parier sans problème que c'est un cheval. En fin de compte, si on passe toutes ces histoires au rasoir d'Occam, la version officielle, malgré l'enquête, relativement bâclée, est celle qui tient le mieux la route. Jim Morrison n'avait que 27 ans, mais l'alcool et le tabac à haute dose lui avaient fabriqué un foie, un cœur, des artères et des poumons de vieillard. La montée des 3 étages de l'immeuble a provoqué un manque d'oxygène, ses poumons travaillant mal, obturés par une bronchite. Le bain chaud n'a rien arrangé, son cœur fatigué a accéléré pour compenser. Il est possible que les vapeurs du bain aient en plus diminué le volume d'oxygène dans la pièce. Le sang sortant par les narines indique une rupture vasculaire. Le docteur vacille, n'a pas cherché midi à 14h. James Douglas Morrison est bien décédé d'un accident cardiaque ou d'une rupture vasculaire à cause d'une insuffisance respiratoire. Dans tous les cas, d'une mort naturelle. C'est moins rock'n'roll, tristement prosaïque et désespérément banal. C'est peut-être ce que Jim aurait voulu, lui qui cherchait dans ses derniers mois le retour à l'anonymat.

Cependant, quand les héros meurent, leur légende demeure. La tombe du Père Lachaise va devenir au fil des ans un lieu de pèlerinage, graffité de toutes parts, visité encore de nos jours. Il finira peut-être par s'y passer des miracles, comme d'y entendre de la musique céleste. Déjà, on murmure qu'un punk qui aurait, en posant sa canette dessus, recouvrait une forme d'intelligence. Mais il faut rester prudent devant ce qui pourrait n'être qu'une légende urbaine. Pamela Corson va succomber à une overdose, elle, 2 ans plus tard, au même âge que Jim. Jean de Breteuil, lui aussi, mourra dans les 2 ans. Après la mort de Jim, le groupe a tenté de survivre, mais sans sa voix, la magie s'était évaporée. Manzarek est devenu le gardien du temple jusqu'à sa mort en 2013, tandis que Robbie Krieger et John Densmore continuent de porter ce catalogue qui influence encore tout le rock sombre contemporain. Pourquoi les Doors sont-ils toujours cultes? Parce qu'ils ont refusé d'être un groupe de leur temps. Pas de bassiste, un orgue hypnotique signé Ray Manzarek et une poésie qui préférait les ténèbres au flower power. En seulement 6 albums, ils ont gravé un son qui ne vieillit pas, car ils ne cherchaient pas à plaire. Et pourtant, il plaît aux fans de psychédélique, aux intellos du rock prog, aux fans de rock blues, au punk pour la rébellion, au hardos pour l'énergie, au post-punk pour le côté sombre. Et à tous ceux qui aiment simplement la bonne musique.

mais le point final le plus vertigineux, c'est le cinéma qui nous l'offre. En 1979, Francis Ford Coppola, l'ancien condisciple de Morrison, on s'en souvient, choisit The End pour l'ouverture d'Apocalypse Now, le film qui terminera d'un point de vue culturel et symbolique la guerre du Vietnam. L'amiral George Stephen Morrison, le père de Jim, était celui qui commandait la flotte américaine lors de l'incident du golfe du Tonkin en 1964, l'étincelle qui a embrasé la guerre du Vietnam. 15 ans plus tard, c'est la voix de son fils, le rebelle qui hurlait vouloir tuer le père, qui illustre l'enfer du Vietnam sur les écrans du monde entier. La chanson du fils est devenue l'hymne du chaos déclenché par le père, lequel se réconciliera à titre posthume avec son fils, en reconnaissant que c'était un grand artiste. On arrive au bout. This is the end, my only friend, the end. Force est de constater qu'avec Morrison, au lieu de raconter la tristesse de cette fin, un type de 27 ans qui s'asphyxie dans de l'eau tiède entre quatre murs gris, on a préféré inventer des polars nocturnes. La pertinence du journalisme s'arrête là où commence la complaisance pour le mythe. Jim Morrison n'est pas mort d'une overdose romantique. Il est mort d'une défaillance systémique, seul, dans une baignoire, ce qu'a constaté une administration qui n'avait rien à foutre de son nom. Sa plus grande provocation, au fond, c'est d'avoir eu une mort si banale qu'elle en est devenue inacceptable. On peut ressortir le vieux cliché utilisé pour James Dean, vivre vite, mourir jeune et laisser derrière soi un beau cadavre. Mais c'est toujours faux. Un cadavre n'est jamais beau. Jim Morrison est passé de l'autre côté et nous sommes restés sur le quai à polir une statue qui ne lui ressemble pas. Mais dès que les premières notes d'orgue de Manzarek résonnent, le rideau se lève à nouveau. L'icône est figée, mais la musique, elle, respire à jamais.

C'est donc la fin de l'histoire de la fin de Jim Morrison et des Doors. J'espère que ces épisodes vous auront plu et qu'ils vous donneront envie de découvrir ou de redécouvrir et surtout d'écouter la musique de ce groupe légendaire. On aborde la deuxième partie de Chill Out avec une programmation consacrée uniquement aux reprises des Doors par différents groupes.

Quand je vous dis que même les punks apprécient les Doors, c'était une reprise par les Ramones de Take It As It Comes, et voici une reprise de Soul Kitchen par Patti Smith.

Chester Bennington au chant, Carlos Santana à la guitare et, excusez du peu, Raymond Zarek soi-même à l'orgue.

deux reprises pour le même prix, 5-1 et Break On Through To The Other Side, par les Hollywood Vampires, qui sont un groupe composé de tout un tas de gens, en l'occurrence Alice Cooper et Johnny Depp, par exemple, dans cette version. Maintenant, on va essayer un truc un peu plus bizarre, une reprise de Lover Medley par Jerry X sur une compilation qui s'appelle Psych Tribute to Doors.

Thierry X, qui est né en Bulgarie, qui a passé son enfance à Pleven et à Versailles, et qui fait une carrière aux États-Unis depuis une vingtaine d'années. Il y a des gens comme ça.

Your Last Little Girl par un groupe nommé Cherry Lips, un groupe de nénettes dont je ne sais absolument rien et pourtant j'ai cherché. J'ai aussi cherché des morceaux, des covers, des reprises des Doors et je me disais que bah, il ne devait pas y en avoir tant que ça. Bah, tu parles, il y en a dans tous les sens, de tous côtés et ceci depuis 50 ans, ce qui finalement n'est pas si étonnant. On va passer à une autre reprise. Ce coup-ci, Daily Woman par Rowan Westward.

Jolie reprise de LA Woman par Lauren Westward. Elle n'a pas oublié le Mr. Mojo Rising. Mr. Mojo Rising, c'est d'ailleurs l'anagramme de Jim Morrison. C'est d'ailleurs lui qui l'avait trouvé.

une version très électro de 20th Century Fox. On va revenir à quelque chose de plus classique, Light My Fire, par Colin Malpass.

Après Light My Fire en reggae par Inner Circle, je vous propose Rodal's Blues par Laurie Horn.

Excellente version de Laurie Anne, Rodos Blues. Une version qui n'est pas mal non plus, ça sera celle de Echo and the Bunnymen, People Are Strange.

Il eût quand même été dommage de ne pas laisser la parole et la musique aux intéressés eux-mêmes, c'est-à-dire les Doors, pour terminer cette émission de reprise. Mais comme c'est une émission de reprise, voici une reprise de Bo Diddley, Who Do You Love, par les Doors eux-mêmes.

C'est la fin de ces deux émissions de Chill Out consacrées entièrement à Jim Morrison et aux Doors. J'espère que ça vous a plu. J'espère surtout que ça vous a donné envie de redécouvrir ou de découvrir les Doors. On se retrouve la semaine prochaine pour de nouvelles aventures et un nouveau dossier. D'ici là, prenez bien soin de vos oreilles et surtout de ce qu'il y a au milieu. La radio, c'est éphémère. L'émission, c'était Chill Out. Et je suis Jean Chat Noir. Rebonsoir.

j'ai vachement de mal à me projeter, quoi. Parce qu'on parlait du salaire, je crois que je pense ce que je pense parce que je gagne ce que je gagne. Mais si je gagnais 10 fois plus ou 20 fois plus, j'ai aucune idée de ce que je penserais. Peut-être je dirais que les pauvres, c'est des salauds, qui font rien qu'à faire chier et qu'ils l'ont bien mérité. Sur cette terre, il y a une morale. Donc si t'es riche, c'est que tu l'as gagné. Si t'es pauvre, c'est que tu l'as mérité.

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